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4: Ici Marianne Roy et voici les infos M105. Les fonds régionaux de solidarité FTQ Estrie ont investi plus de 20 millions de dollars dans la région dans les dernières années pour appuyer 14 entreprises. Plus de 70 % des investissements ont été dédiés à la relève de 7 entreprises, dont celle de Saône-Louvre Pergola. L'entreprise de Granby fabrique et commercialise des pergolas haut de gamme en aluminium pour les clientèles résidentielles et commerciales. Au total, le réseau des fonds régionaux a investi 241 millions pour appuyer 172 PME québécoises. La hausse des prix de l'essence, principalement attribuable au conflit en Iran, a fait grimper l'inflation à 2,8 % en avril selon Statistique Canada. À 2,8 % l'inflation a été plus élevée qu'en mars, mais elle est demeurée en deçà des attentes des économistes qui anticipaient une inflation à plus de 3 % en avril. Au Québec, par contre, l'inflation a atteint le cap des 3 % en avril après avoir été de 2,9 % au mois de mars. La croissance des prix s'est accélérée dans 9 provinces en avril par rapport à mars. Et hier a débuté la phase 3 des travaux sur la rue principale à Granby, entraînant la fermeture complète de la route entre les rues Laval et Saint-Hubert. Ces travaux comprennent la reconstruction de la voirie et de la chaussée, la modernisation des réseaux souterrains ainsi que l'ajout de caméras de circulation intelligente. Les travaux sont prévus jusqu'à la fin juin, sujet à changement selon les conditions climatiques. À noter que les commerces demeurent accessibles pendant toute la durée des travaux et la ville invite même les citoyens à continuer d'encourager local. Voilà, pour plus de détails et d'autres nouvelles, rendez-vous à m105.ca.
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4: Ici Marianne Roy, et voici les infos M105. Le parc Terry Fox de Granby a accueilli une visite bien particulière aujourd'hui, celle de Kirsten Fox, nièce de Terry Fox. Même si elle n'a jamais connu son oncle, elle dit ressentir un lien fort en visitant les lieux qui portent son nom et perpétuent sa mémoire. Cette visite s'inscrit dans une tournée visant à faire connaître l'héritage de celui-ci auprès des jeunes. Madame Fox travaille activement pour la Fondation Terry Fox en tant que directrice du développement communautaire et coordonnatrice scolaire. La Fondation Terry Fox amasse des fonds pour la recherche sur le cancer. Le projet Nutri-Québec a dévoilé le premier portrait des habitudes alimentaires des Québécois après des années de collecte de données. Les informations basées sur plus de 26 000 repas, rapportées par près de 7 000 participants, permettront de guider des politiques pour améliorer la nutrition au Québec. Le rapport révèle que les aliments pratiques comme la pizza sont populaires, tout comme les produits riches en sodium, tels que le pain et les fromages. On apprend par ailleurs que moins de 20 % des adultes respectent les recommandations de Santé Canada concernant le sodium, les gras saturés et les sucres libres. Et la ville de Farnham annonce d'importants travaux de réfection sur la rue Yamaska S qui se dérouleront en plusieurs phases au cours des prochains mois. Pour la phase 1 des travaux, dès le mois de juin, entre les rues Saint-Bruno et Spoor, la route sera accessible à la circulation locale seulement. Et à partir de la mi-juin, l'intersection Saint-Paul et Yamaska S sera fermée complètement pour une durée d'environ une semaine. Les travaux devraient s'échelonner jusqu'à l'automne, selon l'avancement du chantier. Voilà, pour plus de détails et d'autres nouvelles, rendez-vous à m105.ca.

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0: Hey, c'est fou à quel point la semaine passe vite. On est déjà rendu mercredi, oui. C'est vrai. Bienvenue dans M105 le matin avec Martin.
1: Bon matin.
0: Avec Florence.
2: Je suis de retour.
0: Qui est en remplacement de Stéphane.
2: Oui.
0: Et je suis avec vous aussi jusqu'à 9h. Mon nom est Marie-Ève. J'espère que vous êtes en forme. Est-ce qu'on a bien dormi du côté de chez Martin?
1: J'ai comme mal dans le cou, je sais pas trop comment j'ai dormi.
0: Hein?
1: Tu sais, des fois, tu te lèves, c'est que c'est pas un torticolis, mais ça ressemble à ça. Là. Tu sais, t'es comme raqué dans les épaules, dans le cou.
0: Annie, un massage pour Martin ce soir?
1: La journée est intense aujourd'hui, je pense que...
0: Il y aura pas de massage.
1: Je m'attends pas à ça, tant mieux, ça meurt.
0: Du côté de Florence, ça a bien été aussi?
2: J'ai de la difficulté un peu à m'endormir.
0: Il faisait chaud un peu, hein?
2: Ben, on va pas se plaindre, parce que là, ça fait des semaines qu'on attend la chaleur, oui. Donc...
1: Ça drop cette nuit, tu vois.
0: Oui, c'est ça. On va reparler dans les prochaines minutes. On a pour commencer la journée déjà 22 degrés. Aux infos, Florence, on ouvre le bal avec toi. 5 ans plus tard, la commission Laurent affiche des résultats mitigés.
3: Exactement, Marie-Ève. Le bilan de ces recommandations montre des résultats mitigés. Donc, selon les données publiées, 29 des 65 recommandations ont été réalisées à ce jour. Je rappelle que la commission a vu le jour en 2019 à la suite du décès de la fillette de Granby. Son mandat visait à améliorer la protection des jeunes et éviter qu'un tel drame ne se reproduise. Mais le bilan indique toutefois que certaines mesures avancent plutôt lentement. Alors, 8 recommandations sont jugées peu avancées, dont le déploiement des équipes d'intervention jeunesse encore inégal selon les régions. La commission souhaitait élargir le rôle des équipes d'intervention et les étendre dans toutes les régions du Québec en désignant un intervenant pivot pour aider les parents dans les situations requérant plusieurs services. Parmi les progrès, Québec souligne quand même l'élargissement du programme de qualification des jeunes et la nomination d'une commissaire aux droits des enfants. À l'échelle locale maintenant, le parc Terry Fox de Granby a accueilli une visite bien particulière hier, celle de Kirsten Fox, nièce de Terry Fox. Même si elle n'a jamais connu son oncle, elle dit ressentir un lien fort en visitant les lieux qui portent son nom et perpétuent sa mémoire. Alors, cette visite s'inscrit dans une tournée visant à faire connaître l'héritage de Terry Fox auprès des jeunes. Madame Fox travaille activement pour la Fondation Terry Fox en tant que directrice du développement communautaire et coordonnatrice scolaire, perpétuant ainsi l'héritage de son oncle. On va écouter Lynn Benoît.
4: Ben, premièrement, je suis pas sûre que tout le monde fait la connexion. C'est qui Terry Fox? Peut-être qu'ils ont le parc. Oui, ils savent un peu, mais c'est la fondation qui est née. Quand lui est décédé, les courses ont commencé. C'est 1 milliard qui est amassé depuis sa course à lui. Je veux vraiment, là, au Québec, faire connaître la fondation parce que finalement, 12 millions est investi au Québec à la recherche. 60 millions, la fondation met pour la recherche partout au Canada. C'est immense. Puis, merci mon Dieu, grâce à ça, il y a beaucoup moins de monde qui décède.
3: Alors, Mme Benoît, qui est directrice pour le Québec, directrice de la Fondation. Mme Rowe était également sur place et elle a annoncé qu'un panneau sera installé cet été devant le pavillon du parc en l'honneur de Terry Fox afin de perpétuer sa mémoire. Et terminons rapidement, toujours à l'échelle locale, un projet de plantation d'arbres indigènes voit le jour à Rougemont pour lutter contre les changements climatiques. L'initiative vise notamment à réduire la chaleur et mieux protéger l'environnement. Selon La Voix de l'Est, une campagne de financement est en cours jusqu'au 15 juillet pour soutenir cette initiative environnementale. Alors voilà l'essentiel de vos infos. Détails, autres nouvelles au m105.ca.
1: Hey, ça va être tout un week-end de sport à Montréal. On sent déjà l'effervescence. Marie-Ève vient de le dire, on est déjà au mercredi. Puis ça commence avec la victoire ce soir qui pourrait remporter sa première Coupe Walter. C'est le match numéro 4 de la finale face à la Charge. Le match a lieu à Ottawa. C'est à 19h avec une victoire. Ben, la victoire serait championne. Montréal qui mène la série 2-1. En même temps, ça débute les finales d'association dans la Ligue nationale de hockey. On commence avec la finale d'association de l'Ouest ce soir. Les Golden Knights de Vegas visitent l'Avalanche au Colorado. Je vous rappelle que le Canadien s'allibute demain face aux Hurricanes. Guerrier Junior Elite, on a gagné hier 19-7 face aux Cards de la Salle. 19 points au baseball, là. Ça veut dire qu'ils ont frappé pas à peu près. On remet ça ce soir, les deux équipes qui ont rendez-vous du côté de la salle à 19h30. Il y a du baseball cependant au stade Napoléon-Fontaine. Ce sont les guerriers seniors qui sont en action. Ce soir, on reçoit les Castors d'Acton Vale. Ça débute à 20h.
0: Si vous êtes comme moi et que vous avez aimé la série Friends, peut-être que ça vous intéresserait de mettre la main sur des articles ayant appartenu à Matthew Perry, des scénarios de la série Friends, des œuvres Banksy, des dizaines d'objets qui ont appartenu à l'acteur américain seront mis aux enchères le 5 juin aux États-Unis. Et la vente aux enchères a pour but de récolter des fonds pour la fondation Matthew Perry. On le sait, c'est une organisation qui vient en aide aux personnes souffrant d'addiction. Oui. Alors ça, c'est une bonne nouvelle, mais j'imagine qu'il faudra ouvrir le portefeuille et l'avoir assez profond. Hein?
2: pour ce qui est... ouais.
0: Aujourd'hui, c'est nuageux avec possibilité de pluie, des rafales de vent, maximum à 26 degrés. On a toujours un facteur humidex aujourd'hui qui est à 28. Ce soir, cette nuit, c'est nuageux avec un minimum de 3 degrés et on commence cette journée avec 22 degrés et quand même un ciel assez nuageux. Si vous avez écouté Pas pour rien la semaine dernière, vous pouvez voir Claude Cobrand en entrevue. Si vous l'avez manqué, à réécouter sur Crave. Personnage pas mal le fun. C'est lui qui est le leader du groupe Blue Jeans Bleu qui nous chante Scott

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1: C'est peut-être difficile à croire, mais on a retrouvé une vieille toune d'Offenbach que personne connaît.
2: Exact. C'est tout un pan de l'histoire d'Offenbach qui a refait surface. Louis Bonneville est nouveau propriétaire d'Offenbach Inc. dévoile les archives qu'il a dénichées. Géré longtemps par John McGale, guitariste, qui est décédé en 2022. Là, il y avait un entrepôt, puis là-dedans, il y avait toutes sortes d'affaires. Où est-ce qu'il a fait des découvertes? Donc, on parle d'une centaine de bandes originales, dont le titre inédit et inédit. Inédit!
1: Le titre inédit.
2: Pourquoi ça a sorti comme ça?
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2: Je sais pas pourquoi ça a sorti comme
3: ça. C'est quoi le titre inédit?
1: C'est ça le titre? Inédit.
2: Non, ça s'appelle Out of Rain.
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0: Je sais pas si je vous ai déjà dévoilé mon amour pour Offenbach, mais pour vrai, je suis vraiment contente. En plus, autre cadeau, un enregistrement vidéo impeccable du concert en fusion live à Bromont.
1: À Bromont!
0: Capté le 31 mars 79 avec Vic Vogel et son orchestre, disponible sur YouTube, et l'audio du spectacle sera également offert, mais en mono, sur les plateformes de diffusion. Quand même assez hot!
1: Ouh, à Bromont, ils ont fait ça!
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1: Bien au MetLife Stadium dans New Jersey.
2: Oui.
1: Et en plus, parce que là, il faut se rappeler que quand même, c'est un sacre du Mondial 2026 organisé entre les États-Unis, le Canada et le Mexique. Au Canada, on n'est pas en reste parce que du côté du BMO Field à Toronto, il va aussi y avoir plusieurs artistes, dont...
2: Alanis!
1: Oh! On va ressortir Alanis Morissette!
2: Yeah!
1: Ouais! Très, très bonne nouvelle.
2: Et on va parler d'un projet de film sur Guy Lafleur qui
1: ouais.
2: avance.
3: Nous autres, dans notre cas, bien lorsqu'on jouait, il y avait énormément de fierté. Il y avait énormément de passion. Puis c'est important, je crois, aimer faire ce que l'on fait, de jouer au hockey. Puis il ne faut jamais oublier que jouer au hockey, c'est pas un travail.
1: Alors ça, c'est la voix de Guy Lafleur, le projet sur la vie de Guy Lafleur, le film. Ça progresse bien. Je vous rappelle que c'est Luc Picard qui travaille sur cette version du scénario. Un scénario qui sera soumis aux différentes institutions, là, que ce soit la SODEC, Téléfilm Canada et tout ça. Et dans une entrevue qui a été accordée au Journal de Montréal, Christian Larouche, qui est producteur, a révélé que la vie du démon blond sera racontée en deux films plutôt qu'en un seul. Le premier qui va se concentrer sur sa jeunesse et son époque glorieuse avec les Canadiens de Montréal dans les années 70. Et dans la deuxième partie, on va s'intéresser à ce qui est arrivé après son départ du Canadien, ses fresques, son retour au jeu à New York et la fin de sa carrière avec les Nordiques de Québec. Alors, on travaille encore là-dessus, tranquillement, mais tu sais, on dit lentement, mais sûrement, c'est le cas pour ce film-là. Dans les prochaines minutes, on va se parler notamment du programme d'expérience québécoise qui rattrape Christine Fréchette lors de sa dernière journée de voyage en France. Alors, restez avec nous autres, c'est tout de suite après J. Scott et Woodstock.

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4: Oui, elle a été rattrapée là, par ce qu'on appelle le programme de l'expérience québécoise. Vous vous souvenez, on avait tiré la plug là-dessus. C'est François Legault qui avait fait ça avant de quitter. Et puis, ça avait fait jaser pas mal parce qu'il y avait beaucoup de gens qui venaient de l'extérieur qui étaient dans ce programme-là. Dans le fond, l'idée, c'était de pouvoir permettre à ces gens-là de venir s'installer ici. Il y a beaucoup d'Européens là-dedans. Puis on a vécu des cas ici, là, en région, qui ont été pris là-dedans.

0: puis qui ont été obligés de quitter, de retourner dans leur pays. Madame Fréchette, lors de la course à la chefferie de la Coalition Avenir Québec, avait promis de réouvrir ça pour 2 ans, de permettre à ces gens-là qui avaient fait le programme de peut-être avoir une clause de droit acquis, puis d'être en mesure de revenir. Puis là, ben, c'est fait questionner hier à Paris par des députés français, à savoir, hey, il arrive quoi avec ça? Alors, elle a pas eu le choix d'en parler un petit peu. Ça, c'est le dossier de M. Bonnardel, hein, en passant, c'est lui qui a ça dans les mains. Elle a confirmé que ça va être de retour effectivement pour 2 ans, que ça va être sur le principe de premier arrivé, premier servi, puis que malheureusement, on pourra pas reprendre tous les gens qui sont pris dans ce dédale-là. Il y en a qui vont être sélectionnés, d'autres pas. Il y a évidemment des seuils là, d'immigration qui sont fixés. Puis ça, malheureusement, c'est pas eux autres qui gèrent ça, c'est le fédéral. Alors, Madame Fréchette devrait annoncer ça quelque part à la mi-juin. J'imagine qu'on aura l'occasion d'en rejaser avec notre député, M. Bonnardel, qui a ça, comme je l'ai dit, entre les mains. Mais hier, elle a donné les grandes lignes vite, comment ça va fonctionner. Alors, c'est même en France, on en parle de ça. Alors, on verra ce qui s'en vient. Vous savez, hein, Madame Fréchette, ça achève là, sa fenêtre. Là. Après ça, on tombe en vacances, puis on part en campagne électorale ensuite. Alors,
1: exact. On va se reparler de la commission. Laurent, on est déjà rendu 5 ans plus tard. Là.
2: Oui, 5 ans plus tard et un peu moins de la moitié des recommandations qui ont été réalisées sur les 65 recommandations de la commission spéciale sur les droits des enfants et la protection de la jeunesse qui avait été présidée par Régine Laurent. 29 seulement ont été réalisées ou largement réalisées. Donc, c'est ce qu'indique le bilan de la mise en œuvre des recommandations qui a été diffusée hier. Pour présenter cette synthèse des réalisations, d'ailleurs, c'était le ministre responsable des services sociaux, Lionel Carman, et la directrice nationale de la production de la jeunesse, des sous-ministres adjointes, Leslie Hill, qui ont tenu une conférence de presse à ce sujet-là à Montréal. Depuis la publication du rapport en 2021, le gouvernement estime que 27 recommandations sont partiellement réalisées. C'est Mme Hill et son équipe à la DPJ qui évaluent si une recommandation est réalisée ou non. Puis je rappelle aussi que la commission Laurent a vu le jour en 2019 à la suite du décès de la fillette de Granby dans des circonstances tragiques. Les recommandations formulées par les experts avaient pour but d'éviter justement qu'un drame comme celui-ci ne se reproduise. Alors pour revenir au bilan, le bilan de mardi indique que 8 recommandations sont peu avancées ou non commencées. Parmi celles-ci, il y a notamment de consolider les équipes d'intervention jeunesse. Donc, on précise que les équipes ne sont pas déployées partout avec le même niveau de soutien. La commission souhaitait élargir, d'ailleurs, le rôle des équipes de soutien et les étendre dans toutes les régions du Québec en désignant un intervenant pivot pour aider les parents dans les situations requérant plusieurs services. C'est pas toujours le cas. La nouvelle stratégie pour le bien-être des enfants, intitulée « Grandir en confiance », lancée en avril dernier, prévoit justement pour la suite un déploiement national des équipes des interventions jeunesse pour les cas complexes. Alors, ce sera définitivement une affaire à surveiller pour la suite.
1: Dans les prochaines minutes, on aura pour vous une fille qui actuellement tente sa chance du côté de la France. Ça a l'air de bien aller pour elle. Les fils s'allongent pour aller la voir. Roxane Bruno va nous chanter « Je suis pas stressée ».
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0: Shabozy, Born to Die.

0: Ariane Moffat, Petite Joie.
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1: Avec Roxane Bruno à M105. Avez-vous remarqué que j'ai quelque chose sur la main?
2: Oui, oui, en fait, j'ai remarqué. Oui.
1: Hein, vous avez remarqué, j'ai deux ronds rouges.
3: Tu te laves pas?
1: Oui, je me lave. c'est vraiment très... c'est indélébile, pas mal. Ça part difficilement. Et ça, c'était pour mon deuxième cours de golf hier.
3: Ben.
1: Ouais, parce que j'en suis à mon deuxième.
0: Okay.
1: Peut-être que je serai prête pour un prochain tournoi de golf.
3: Ben écoute, j'ai hâte de voir rendu à 25, tu vas avoir la main rouge pas mal.
1: Oui, exactement. Ça, c'est pour savoir où est-ce que je dois placer mon bâton quand je fais mon drive.
3: Ben écoute, tu pourrais aller pratiquer au tournoi de golf des gens d'affaires le 10 juin prochain au club de golf de Waterloo. Il y a 288 golfeurs attendus. Tu pourrais faire partie de ceux-là. Vous le savez, on amasse évidemment de l'argent pour le club optimiste de Grimbay à chaque année. C'est ça qu'on fait. Puis cet argent-là permet d'organiser des activités pour les jeunes de la région. C'est sous la présidence d'honneur de Samuel Lamoureux des camions BL cette année. Alors, l'an passé, là, c'est 60 000 $ qui a été amassé là, grâce à ce tournoi-là. Vous pouvez réserver vos places au grimbay.optimiste.qc.ca. Je vous rappelle que c'est le 10 juin prochain. C'est au club de golf de Waterloo. 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
1: Dans les prochaines minutes, Florence, on te retrouve pour les infos.
0: Oui, on en parlait un petit peu plus tôt. On va revenir sur le fait qu'à Paris, Christine Fréchette s'est fait questionner sur le PEC.
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5: Il est 6h30, on est mercredi aujourd'hui, le 20 mai, et on a 22 degrés aux infos M105. À Paris, Christine Fréchette se fait questionner sur le PEC.
6: Oui, en mission à Paris, la première ministre s'est fait questionner sur le programme de l'expérience québécoise par un député français. Donc, elle se fait questionner au Québec sur le PEC et elle se fait également questionner en France. Cette question a été posée dans le cadre d'une rencontre entre la première ministre québécoise et la présidente de l'Assemblée nationale française, Yaël Braun-Pivet. En réponse à la question, Mme Fréchette a réitéré que son gouvernement va réactiver le PEC dans le respect des seuils d'immigration qui ont été fixés à 45 000 nouveaux résidents permanents par année pour une période de 2 ans. Le PEC est considéré comme une voie rapide pour la résidence permanente pour les immigrants temporaires a été stoppé en novembre 2025 là, par le gouvernement Legault, ce qui a provoqué une levée de boucliers. À l'échelle locale maintenant, la ville de Farnham annonce d'importants travaux de réfection sur la rue Yamaska Est qui se dérouleront en plusieurs phases au cours des prochains mois. Pour la phase 1 des travaux, dès le mois de juin entre les rues Saint-Bruno et Spoor, la route sera accessible à la circulation locale seulement et à partir de la mi-juin, l'intersection Saint-Paul-Yamaska Est, ce sera une fermeture complète, oui, pour une durée d'environ une semaine. Alors, prévoyez vos déplacements en conséquence. Les travaux, d'ailleurs, devrait s'échelonner jusqu'à l'automne selon l'avancement du chantier. Pour consulter tous les plans de la circulation et les progrès des travaux, tous les détails du projet sont sur le site web de la ville de Farnham. Et terminons rapidement à l'échelle locale en rappelant qu'en fin de semaine aura lieu le défi Embarque, la seule compétition de bateaux dragons dédiée à la santé mentale au Québec. L'événement tenu par et pour la Fondation du Centre hospitalier de Granby accueillera cette année un nombre record d'équipes, soit 104 représentants et plus de 2000 pagayeurs les 22 et 23 mai au parc Daniel Johnson. La course peut d'ailleurs être observée au parc si ça vous intéresse. Et je rappelle que plusieurs membres de l'équipe M105 y participeront.
7: T'es-tu prête?
5: Je suis prête.
7: C'est son baptême, Florence.
5: Je me fais des bras.
7: Florence et Lydia vont vivre ça pour la première
5: oui.
7: fois. J'ai bien hâte de, ça, de voir comment
5: on va
7: avoir du plaisir.
5: Donc, c'est ça. C'était l'essentiel des infos.
7: Merci, Florence. On va parler sport maintenant. Outre nos bras qui vont travailler en fin de semaine, il y a les filles de la victoire qui vont tenter de remporter la Coupe Walter ce soir. Deuxième tentative face à la charge à Ottawa. Le match est à 19h. On vous rappelle que Montréal mène la série 2-1. Ça débute les finales d'association dans la Ligue nationale de hockey. On commence dans l'Ouest ce soir. Les Golden Knights de Vegas visitent l'Avalanche au Colorado. Je vous rappelle que le Canadien, c'est demain face aux Hurricanes en Caroline. Les Guerriers Junior Elite se sont amusés hier au stade Napoléon Fontaine. Une victoire de 19-7 sur les Cards de La Salle. Les deux équipes qui ont rendez-vous ce soir à La Salle à 19h30. Il y aura quand même du baseball ce soir au stade Napoléon Fontaine. Les Guerriers Seniors seront en action. Ils vont recevoir les Castors d'Actonville. débute à 20h.
5: Aujourd'hui, on prévoit quand même un petit peu de soleil, mais surtout de la pluie. Je vous dirais un maximum à 26 degrés. Et c'est le retour du facteur humidex encore aujourd'hui avec 28. Ce soir, cette nuit, c'est toujours nuageux avec des rafales de vent. Un minimum beaucoup plus frais, hein, on le disait tantôt, à 3 degrés. Oui, on va avoir des minimums un petit peu plus froids durant les prochaines nuits. Actuellement, on commence la journée avec 22 degrés un peu partout sur le territoire. Le matin.

0: On a un spécial animal ce matin. Les animaux peuvent faire des choses insolites, vous le savez.
1: Oui.
0: En fait, souvent les animaux...
1: aux gens du zoo.
0: Oui, entre autres. Je salue les gens du zoo qui ont beaucoup de plaisir avec les animaux. Tu sais, les animaux, eux autres, ils regardent nos affaires puis ils comprennent pas, hein. Ben, c'est ça. Il y a un couple qui, en France, cherchait ses boules de pétanque.
1: Ah!
0: On a trouvé c'est qui ou quoi qui se partait avec les boules de pétanque. Et il y a une nouvelle attraction au Bangladesh dont je dois vous parler qui implique un animal aussi.
1: Après l'aude, toutes les femmes savent danser. Si vous avez des souhaits d'anniversaire, des salutations, ça peut déjà passer par le texto. On est déjà aux aguets. 450-900-0105. Bon mercredi.

0: toutes les femmes savent danser, 6h36. Parle-nous des animaux, Martin, qui font des choses des fois bizarres.
1: Voilà, en France, un couple qui aime beaucoup jouer à la pétanque, aime vraiment ça, puis ils ont décidé de se faire un terrain de pétanque en arrière de la maison, dans la cour. Vous savez comment ça s'appelle, un terrain de pétanque? Ça s'appelle un boulodrome.
0: Hein? Je savais pas.
1: En tout cas, les Français appellent ça comme ça. Peut-être que nous, c'est pas ce mot-là, mais en tout cas, bref. Ils font ça derrière, et là, de ce que je comprends, c'est que les boules de pétanque sont restées là, en se disant, ben, on va venir jouer. Ben
0: oui, personne va venir chercher ça.
1: On se lève le lendemain, on regarde dehors, manque des boules. Puis pendant une couple de jours de même, il y en a de moins en moins. À un moment donné, c'est quelqu'un qui vole nos boules de pétanque. Fait que les deux Français décident d'installer une caméra pour savoir qui vient chercher leur boule de pétanque. Parce que c'est pas gratis, hein, une boule de pétanque quand même. Et ils ont découvert qu'à chaque soir, il y a un renard qui vient prendre
0: un renard
1: de pétanque.
0: Qui crie « Tu tires ou tu poignes? »
2: Je pensais justement ça, en plus.
1: Il a volé 19 boules
2: ben
1: de pétanque.
2: Non, qu'est-ce qu'il fait avec ça?
0: Il est rusé, le renard.
1: Mais c'est entre 600 et 900 euros quand même que ça a coûté, ça, ce total-là. J'ai pas calculé en canadien,
0: c'est
1: mais c'est vraiment beaucoup.
2: C'est lourd, en plus, des boules de pétanque.
1: Ben oui.
2: C'est ça qui est difficile à comprendre.
1: C'est pour ça que je te dis, des fois, les animaux font des choses, puis on fait comme « Mais voyons, pourquoi ils font ça? »
0: Puis si vous faites une recherche, vous pouvez aller voir la vidéo que tu dis qu'ils ont mis une caméra, là, tu peux aller voir la vidéo, c'est mourant de voir ça.
2: Ah, je vais aller voir ça.
0: Quand même. Il joue très bien, le renard.
2: Ah oui? Il pointe et il tire.
1: Il est génial.
0: Il est génial.
1: Il s'en vient au championnat du monde. Au chemin, allez. Il est dans l'équipe des renards. On va aller au Bangladesh. Destination que vous voulez visiter, ça, le Bangladesh?
0: Pas pour l'instant.
2: Pas pour l'instant, peut-être qu'on va changer d'avis.
0: Exact. Ouais. Qu'est-ce que tu vas nous dire va nous donner le goût d'y aller?
1: Écoute, tu sais, souvent, quand on revient de voyage, sur la petite carte, ils demandent si vous avez visité une ferme dans les trois derniers jours. Vous souvenez-vous de cette merveilleuse question où tout le monde nous dit « Écris non! Écris non! » Ben là, si vous allez au Bangladesh, vous pourriez aller visiter une ferme où il y a des buffles. Et parmi ces buffles, il y en a un qui a beaucoup de succès en ce moment. Il y a beaucoup, beaucoup de gens qui vont à la ferme pour voir un buffle qui est un sosie de Donald Trump.
0: Écoute, j'ai déjà essayé de le voir à la TV. J'irai pas voir un buffle qui ressemble.
1: Non, mais sachez qu'il est calme et très docile, celui-là. Je parle du buffle.
2: C'est ça, ce que j'allais dire. OK, pas la ressemblance au niveau de la personnalité.
1: Non, c'est vraiment physique. Et là, vous allez me dire un buffle. Mais pour vrai, Florence, je t'ai montré la photo. Marie-Ève aussi.
0: Ah ouais, je le sais.
1: Il y a une ressemblance. Il y a une espèce de poil sur la tête là, qui ressemble à sa coupe de cheveux. Il a à peu près la même face.
0: Ben, il manque juste d'être un petit peu plus bronzé que Donald.
1: Ben, il faudrait qu'il soit plus orange, t'as raison.
2: Orange,
1: L'idée, c'est que quand le propriétaire de la ferme a acheté le bœuf en question, il était avec son frère, puis son frère est juste dans le joke. Il semble qu'il ressemble à Donald Trump. Puis là, ils sont mal à le regarder, puis ils ont fait... Ouais! Fait qu'ils l'ont comme peigné un peu, là, pour que... Puis, écoute, ça... Il est pas tout seul à avoir son sosie dans cette ferme-là, hein. Ça a l'air qu'il y a un sosie de Benjamin Netanyahu aussi, le premier ministre israélien. Alors, si jamais vous passez au Bangladesh, allez voir ça, ça a l'air qu'il faut pas manquer
0: la magie des réseaux sociaux. Moi, je pense que tu devrais envoyer ta photo, voir s'ils sont capables de trouver un sosie de Martin Desilets parmi les animaux.
1: Écoute, je suis pas tanking si je me compare à Donald Trump, là.
0: Je trouverais ça vraiment, vraiment hot, pareil.
1: C'est pas peut-être en trouver un deuxième.
0: Ouais, aussi. La nièce de Terry Fox était en visite à Green Bay. Qu'est-ce qu'elle est venue faire? Ben, on va en reparler dans les prochaines minutes après Brigitte Boisjoli, These Kids Wear Crowns, qui nous chante I Wanna Dance With Somebody. C'est mercredi aujourd'hui.

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2: Parle-nous de cette nièce de Terry Fox qui était dans la région.
3: Oui, Kirsten Fox, qui était de passage hier ici à Granby, au parc du nom de son oncle, qui est passé. Donc, elle travaille pour la Fondation Terry Fox, fondation qui amasse des fonds pour la recherche sur le cancer. Vous connaissez l'histoire de Terry Fox, bien évidemment. Et elle est en train de faire le tour à travers le Canada là pour perpétuer l'héritage de son oncle, évidemment, mais de visiter aussi les endroits qui portent son nom. Et hier, c'était un peu ça l'idée. C'est une tournée là, qui vise à faire connaître l'héritage de Terry Fox. Donc, on s'est arrêté ici au parc Terry Fox avec, entre autres, la directrice de la Fondation pour le Québec, Lynn Benoît, puis aussi à la conseillère municipale Geneviève Rault, qui est la responsable des sports et des activités plein air ici à Granby. Donc, on a annoncé qu'il y aura une plaque qui va commémorer la mémoire de Terry Fox. On va mettre ça en avant du pavillon, là. C'est quand même un grand parc ici, le parc Terry Fox à Granby. Plusieurs terrains de soccer. Il y a un boisé aussi dans lequel on peut aller se promener. Alors, vous avez les détails dans notre section nouvelle du M105.com.
2: Et je vous confirme que pendant cette nouvelle, Martin a reçu 5$ à chaque fois qu'il a dit Terry Fox et il est riche
3: Terry
2: maintenant.
3: Fox. J'ai-tu dit Terry Fox?
2: Non, tu ne l'as pas dit.
3: Terry Fox.
4: Terry Fox?
3: Merci, Florence.
2: William Cloutier, il chante avec qui?
3: Pas Terry Fox.
2: Non, il chante avec...
3: avec Zach Chico.
2: Exactement. Avec où on dansait autrefois. On a ça pour vous dans quelques minutes.
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0: Claire qui déjà nous a envoyé un texto au 450-900-0105. On est toujours content de vous lire le matin. William Cloutier et Zach Chico nous chantaient où on dansait autrefois, alors qu'aujourd'hui, c'est une journée importante pour la fille à Martin.
1: Oui, ma plus vieille Clara qui s'en va en voyage. C'est le voyage de fin d'année aujourd'hui.
0: Ah, c'est excitant.
1: Fait qu'ils partent là, dans pas mal. En théorie, dans une dizaine de minutes, là, ils sont dans l'autobus puis ils s'en vont à Ottawa. Je salue la gang de secondaire 3 de l'Envolée qui part. Donc, bon, il y a eu une petite déception parce que ça devait être Boston au départ, mais il y a un certain Donald Trump qui est arrivé, qui a vu changer les plans de bien des écoles, dont ceux-ci. Alors, cette année, ils vont à Ottawa à place. Mais un beau voyage en perspective. Alors, je les salue. Je leur souhaite de passer un super voyage. Ils reviennent vendredi.
0: Puis, ils vont voir les tulipes. Ma fille est allée la semaine dernière, puis elle a vraiment aimé ça.
1: Elle va, je sais qu'ils ont une visite du Parlement prévue à Ottawa. Là, ils s'en vont à Kingston aujourd'hui. Donc, ils prennent s'en vont à Kingston. Ils passent la journée, ils vont coucher à Kingston ce soir. Ils vont à Ottawa ensuite, ta contrée natale, n'est-ce pas, Florence? Et ils vont revenir. Donc, ils couchent à Ottawa demain et ils reviennent.
0: J'ai hâte que ta fille te raconte ça parce que c'est souvent magique, ces moments-là. Ouais. C'est les premiers voyages que tu fais sans tes parents.
1: Ouais.
0: Ou est-ce que tu es un petit peu laissé à toi-même parce que là, mettons, ils te laissent au centre rideau puis là, ils te disent, on vous retrouve dans une heure et demie.
1: Ouais. T'as ta chambre d'hôtel, pas... Des fois, t'as pas l'accompagnateur avec toi, tu sais.
0: Non, mais tu sais qu'ils mettent toujours des scotch tapes à la porte, hein, pour être sûr que t'ouvres pas ta porte.
1: Ah, ouais.
0: Si t'ouvres ta porte, ils vont le savoir parce que le scotch tape va être brisé.
2: Ah, ben, si vous aviez l'intention de faire ça, vous le savez maintenant, fais pas ça.
0: Mais les profs le disent tout le temps. Ma fille est allée la semaine passée à Ottawa, puis elle me l'a dit. Moi, c'était bizarre qu'ils fassent ça, ils font tout le temps ça. Est-ce qu'il y a un voyage d'école qui vous a marqué, vous autres, là, tu sais, que vous vous dites, ça a comme changé quelque chose, là?
2: Oui, moi, il y en a vraiment. J'allais à une école d'art, puis j'étais dans un programme de théâtre, et on est allé faire une tournée en France pour aller représenter nos pièces.
0: C'est donc bien hot.
2: Ah, c'était tellement hot. C'était tellement hot. Puis, dans la première partie du voyage, on restait aussi chez des gens qui nous accueillaient.
0: Ah, oh, wow.
2: Puis après ça, on allait représenter nos pièces. Puis, on a fait un petit arrêt aussi à Paris. Oui, non, c'était
0: magique. T'es-tu retournée?
2: Oui.
0: Puis, t'es-tu retournée voir la famille qui t'avait hébergée? Non.
2: En plus, j'avais été malade. Alors, salutations à la, je me rappelle plus de son nom, mais la vieille dame qui m'avait fait une tisane à 1h du matin, je te remercie.
0: C'est gentil. On va revenir avec les voyages qui nous ont marqués, Martin et moi, un petit peu plus tard, mais on veut connaître les vôtres. Ça peut être sur notre page Facebook, la gang M105, ou encore le texto 450-900-0105. Mauvais garçon, Darren Vaudreuil à 6h53. Son album, là, les jeunes. Hey, bon voyage à Ottawa.

0: 7h dans les prochaines minutes, ça veut dire qu'on retrouve Florence pour vos informations. De quoi il sera question, Florence?
1: Oui, on va parler de la 35e édition du brunch BMP, donc pour la fondation Brome Missisquoi Perkins, qui a permis d'amasser cette année plus de 35 000 $.

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8: Bon mercredi, on est le 20 mai aujourd'hui. C'est gris à l'extérieur, mais on a quand même 22 degrés. Aux infos M105, c'est Florence qui est là aujourd'hui en remplacement de Stéphane. 35e édition du brunch BMP qui a permis d'amasser plus de 35 000 $ Florence.
9: Oui, 35 000 $ pour les soins de santé à Brome-Missisquoi grâce à la participation de plus de 300 invités cette année. Donc cette année, tous les profits du brunch BMP serviront à l'achat de moniteurs de signes vitaux pour les cliniques externes spécialisées. Le service de médecine de jour de l'hôpital Brome-Missisquoi Perkins. Le brunch BMP qui a permis d'amasser plus de 340 000 au cours des 35 dernières années afin d'améliorer et de préserver l'accès à des services de santé de qualité à l'hôpital Brome-Missisquoi Perkins. En hommage également à M. Bristol, bénévole dévoué et très impliqué auprès de la Fondation, l'organisation décerne le prix Georges Bristol également depuis 2016, un prix qui vise à promouvoir, soutenir et reconnaître l'engagement exceptionnel et constant des personnes qui œuvrent pour le bien-être de la Fondation. Restons à l'échelle locale, le parc Terry Fox de Granby qui a accueilli une visite bien particulière hier, celle de Kirsten Fox, nièce de Terry Fox. Même si elle n'a jamais connu son oncle, elle dit ressentir un lien fort en visitant les lieux qui portent son nom et perpétuent sa mémoire. Cette visite d'ailleurs qui s'inscrit dans une tournée visant à faire connaître l'héritage de Terry Fox auprès des jeunes. Madame Fox, qui travaille activement pour la Fondation qui amasse des fonds pour la recherche sur le cancer. Donc, elle travaille en tant que directrice du développement communautaire. Elle était accompagnée aussi de la directrice de la Fondation pour le Québec, Lynn Benoît. Donc, on va écouter Madame Benoît.
10: Ben, premièrement, je suis pas sûre que tout le monde fait la connexion. C'est qui Terry Fox? Peut-être qu'ils ont le parc. Oui, ils savent un peu, mais c'est la Fondation qui est née. Quand lui est décédé, les courses ont commencé. C'est 1 milliard qui est amassé depuis sa course à lui. Je veux vraiment, là, au Québec, faire connaître la Fondation parce que finalement, 12 millions est investi au Québec à la recherche. 60 millions, la Fondation met pour la recherche partout au Canada. C'est immense. Puis, merci mon Dieu, grâce à ça, il y a beaucoup moins de monde qui décède.
9: La conseillère municipale responsable des sports et des activités de plein air à la ville de Granby, Geneviève Rowe, était également sur place. Elle a d'ailleurs utilisé l'occasion pour annoncer qu'un panneau sera installé cet été devant le pavillon du parc en l'honneur de Terry Fox afin de perpétuer sa mémoire. Et terminons du côté de Rougemont. Un projet de plantation d'arbres indigènes voit le jour à Rougemont pour lutter contre les changements climatiques. C'est ce qu'on a pu apprendre plus tôt dans la Voix de l'Est ce matin. L'initiative vise notamment à réduire la chaleur et mieux protéger l'environnement. Un parc éducatif et des activités de sensibilisation vont accompagner le projet afin d'informer la population et les jeunes sur l'importance de la biodiversité. Il y a une campagne de financement aussi qui est en cours jusqu'au 15 juillet pour soutenir cette initiative environnementale.
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13: C'était l'essentiel de vos infos. Martin, à toi. Tout est victoire de Montréal ce soir. Hein? Il n'y a pas de Canadien, il joue demain. Donc, la victoire qui aura l'occasion de lever la Coupe Walter ce soir en affrontant la charge à Ottawa. C'est à 19h, la victoire qui mène la série 2-1. Et Ottawa, gagnant ce soir, le forcerait un match ultime ici à Montréal. Ça débute les finales d'association dans la Ligue nationale. Mon début dans l'Ouest ce soir. Les Golden Knights de Vegas visitent l'Avalanche au Colorado. Puis comme j'ai dit, le Canadien, ça débute demain face aux Hurricanes de la Caroline. Hier, au stade Napoléon Fontaine, les guerriers junior élite l'emportent 19-7 sur les Cars de la Salle. Vous avez bien entendu, 19-7. Les deux équipes qui ont rendez-vous ce soir à la salle à 19h30. Il y aura encore du baseball ce soir au stade Napoléon Fontaine. Ce sont les guerriers seniors qui sont en action. On reçoit les Castors d'Actonvale. C'est à 20h.
8: Il y a des gens de l'industrie de la musique québécoise qui se mobilisent pour mieux soutenir la chanson francophone. Ça s'appelle Montréal, fait du bruit. Ça veut donner naissance à des initiatives visant à appuyer les artistes et la musique francophone, mais ça vise aussi à renforcer la concertation entre les intervenants du milieu et parmi les organisations impliquées. On retrouve les Franco de Montréal, la DISC, l'Union des artistes et la Chambre de commerce du Montréal métropolitain. L'appel de projet pour les initiatives est donc lancé. Les projets choisis seront présentés le 17 juin à l'occasion des Franco de Montréal. Je vous l'ai dit, aujourd'hui, ça devient un petit peu plus gris. C'est d'ailleurs déjà commencé avec un maximum à 26 degrés. On a quand même toujours le facteur humidex qui joue dans la chaleur avec 28. Ce soir, cette nuit, c'est nuageux. Et là, ça redescend à 3 degrés. 22 degrés, c'est ce qu'on a du côté de Granby et aussi du côté de Bromont.
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8: La fille de Martin aujourd'hui, mais aussi plusieurs autres élèves, partent en voyage de fin d'année. Un voyage d'école qui vous a marqué. Venez répondre sur nos différentes plateformes, notamment par Facebook. Ça allait loin en voyage, hein? Du côté de la Tchéquie.
13: Oui, Marielle qui nous parle de ça, le voyage de fin de secondaire en Tchéquie avec mes amis. Elle dit, c'est des beaux souvenirs, c'est un beau pays plein d'histoires, évidemment. Sinon, c'est pas besoin d'aller loin. Marie-Ève Givry, elle dit, en secondaire 5, on est allé à la ronde, on a eu du fun. Puis Annick Lacasse parle de la même chose. Moi, j'hésite entre le voyage de 6e année à Ottawa et mon voyage de rafting en secondaire 5.
8: Oh, ah ouais, tu vas nous en reparler tantôt?
13: Ouais, un peu bien.
8: OK, parfait. Showbiz aussi dans les prochaines minutes après Charlotte Cardin. Bébé.

0: Un grand talent, cette Charlotte Cardin avec The Way We Touch à 7h08. Ça commence votre journée. Alors qu'aujourd'hui, on veut connaître vos histoires de voyage de fin d'année. Je salue Claire qui nous a raconté qu'au primaire, elle a visité l'Expo 67. Oh, wow. Puis elle dit, pour pas qu'on se perde, les professeurs nous avaient fourni des chapeaux haute forme en carton. J'adore l'idée.
1: Ah, mais quand même, l'Expo 67, on n'a pas vu ça, toi puis moi. Là.
0: Exact, ça fait un bon moment. Toi, c'était un voyage en rafting.
1: Ouais, en secondaire 5, il y avait cette possibilité là, puis tu dis ouais, OK, one time in, tu sais,
0: faut que tes parents veulent, hein, parce que c'est quand même de l'action, là.
1: Il y avait beaucoup de papiers de décharge, ça coûtait pas mal cher aussi, mais puis on partait de bonne heure pour venir tard parce que c'était sur la rivière Rouge dans l'Outaouais, et très belle rivière en passant, mais ça groove. Mais on a eu du fun en tabarouette, par exemple.
0: Ouais, puis t'as-tu refait du rafting après, ou ça a été ta seule fois?
1: Non, je suis jamais retourné. Okay. La glissade à Saint-Sauveur au parc aquatique, elle compte-tu? Parce qu'il y en a eu le rafting.
0: Mais oui!
1: Mais non, c'est pas, ça brasse, mais pas comme pas
2: non,
1: le vrai
2: pas
1: rafting.
2: Comme la vraie chose.
1: Ben, y a une fois que le bateau a viré à l'envers, là, tu te retrouves dans l'eau, puis c'est ça. Mais tu sais, il y a toute une manière de faire, là, tout ça. Mais on avait fait deux descentes, puis là, tu montais en autobus.
0: Ah,
1: on tente l'autobus scolaire, là, l'autobus.
0: Puis là, tu chantes des tunes d'autobus, là. Monsieur le chauffeur.
1: L'autobus a de la misère à monter en côte. Mais non, ça a été le fun. Ottawa aussi, ça avait été le fun. C'est pour ça que j'hésite entre les deux. T'es sixième année, c'était pas mal la première fois qu'on se retrouvait, un peu comme tu disais tantôt.
0: Ouais. Ben, on va se repartager vos souvenirs. Continuez de venir répondre sur nos différentes plateformes. Toujours pas parler de mon voyage. Je sais que de quel tu penses probablement à celui que je pense.
1: Ça se passe dans un... Ça se passe à une...
0: On en reparlera tantôt.
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1: Un indice, c'est pas aller là avec son habit de neige. OK, on va y aller avec Offenbach. On a retrouvé une autre toune.
0: Oui, c'est tout un pan de l'histoire d'Offenbach qui refait surface alors que Louis Bonneville, nouveau propriétaire d'Offenbach Inc., a dévoilé les archives qu'il a dénichées dans un entrepôt qui a été longtemps géré par John McGale, guitariste du groupe qui est décédé en 2022. On a retrouvé, 100 bandes originales, des concerts d'Offenbach jamais entendus par les adeptes du groupe et un titre inédit qui s'appelle Out of the Rain.

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1: Dans le cadre de la série estivale L'été chaud, et on se demandait tantôt où est-ce que ça avait eu lieu, puis pour vrai, on aurait dû y penser, c'était en extérieur sur le centre olympique de Beaumont.
2: Ah, le centre équestre, ben oui.
1: Exact.
2: Projet de film sur Guy Lafleur, ça avance.
1: Oui, exactement. Guy Lafleur, qui est un grand quand même du monde du hockey.
3: J'aimerais aussi partager cet hommage avec tous mes coéquipiers. Des joueurs qui m'ont aidé tout au long de ma carrière, des joueurs qui m'ont motivé.
1: C'est Luc Picard qui travaille sur cette nouvelle version du scénario. On a fait une entrevue au Journal de Montréal. C'est le producteur Christian Larouche qui a révélé que la vie du démon blond va être racontée en deux films. Il y a beaucoup trop à dire sur Guy Lafleur. Donc, premier film qui va se concentrer sur sa jeunesse, son épopée glorieuse avec le Canadien de Montréal dans les années 70. Et la deuxième partie, son après. C'est son départ du Canadien, ses fresques, son retour au jeu à New York et la fin de sa carrière avec les Nordiques de Québec.
2: Et on termine avec un film biographique sur le Piano Man.
1: Joel, qui va faire l'objet d'un film biographique. C'est John Hotman, principal monteur de Michael, qui sera aux commandes. Ça va s'appeler Billy and Me. Et ça va raconter les histoires de formation de Billy Joel à partir du milieu des années 60, avant qu'il ne devienne une grande vedette avec son album Piano Man, qui a été publié en 1973. Pour l'instant, il n'y a pas de date de sortie, mais c'est sûr qu'on va vous tenir
2: Écoute,
1: au courant.
2: Faut faire le lancement au Madison Square Garden.
1: Ah oui?
2: J'en sais de même. C'est le seul chanteur qui a son nom au plafond.
1: Ah oui, je savais même pas, tu vois.
2: Ah oui, il l'a fait tellement de fois à guichet fermé, le Madison Square Garden à New York. T'as tous les joueurs des Knicks, des Rangers, puis t'as Billy Joel.
1: T'es une bible de la musique.
2: Ben, c'est pas dur à trouver, ça.
1: On va se parler dans les prochaines minutes d'un sondage léger Journal de Montréal qui confirme le retour de la CAQ dans la course. Pour l'instant, c'est Ludovic Bourgeois pendant que vous commencez votre journée au son de M105.

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2: Il y a un sondage léger Journal de Montréal qui confirme le retour de la CAQ dans la course.
3: Oui, il y a un effet fréchette. On la compare un petit peu à l'effet Mark Carney. C'est pas aussi fort. On s'entend que Mark Carney, il est arrivé quelque chose de vraiment incroyable. Mais il y a quand même un effet fréchette en ce moment, selon les données de ce sondage qu'on peut lire dans le Journal de Montréal ce matin. Madame Fréchette, là, qui a ramené son parti dans la course au pouvoir, 22% des intentions de vote. C'est un bond de 9 points depuis le départ de François Legault. Et même elle, sa notoriété là, fait en sorte qu'elle est tout juste derrière Paul Saint-Pierre Plamondon.
2: PSPP.
3: Ouais, lui, là. Le chef du Bloc québécois qui est encore le favori. Mais Mme Fréchette est derrière en temps quand on pose la question qui ferait un meilleur premier ministre. Puis le fait que ce soit une femme, le fait qu'elle elle fasse la conciliation, que c'est moins il y a moins de confrontation que François Legault et tout ça, ça semble jouer pas mal. On se rend compte aussi que les intentions de vote pour elle a presque doublé chez les femmes.
2: Ah!
3: Alors le fait que ce soit une femme, ça change les choses un peu. Donc c'est intéressant de suivre ça. On pense même qu'elle peut aller chercher encore quelques appuis chez les francophones. C'est pas impossible. Donc le Parti québécois qui est encore en avance, donc s'il y avait eu des élections selon le sondage, le Parti québécois serait au pouvoir. Il y a le Parti libéral qui est juste derrière. Donc 30% pour le PQ, 28% pour le PLQ et la CAQ qui est juste derrière. C'est le grand perdant dans tout ça, c'est Éric Duhaime et le Parti conservateur là, qui a perdu des plumes. Disons qu'il y a plusieurs conservateurs qui commencent à être séduits par Mme Fréchette. Mais ce qu'on dit en terminant, Jean-Marc Léger là, qui commente le sondage dit « Oui, il y a un effet Fréchette. Pour le moment, ça va bien. » Mais on est à une gaffe de perdre tout ça parce que l'héritage de François Legault, veut pas, Mme Fréchette était dans son gouvernement. Uh-huh. Elle dit alors, pour l'instant, ça va bien. On verra ce que ça va donner. Mais pour le moment, il y a effectivement un effet Fréchette.
2: Avez-vous besoin d'un peu de motivation pour commencer votre journée? 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

0: êtes vous motivé là, Ray avec Where Is My Husband à
1: 7h20. Toi, t'es motivé, Florence, c'est ça, toune.
2: C'est quand même drôle, nos journalistes, hein? Bruno Mars, Stéphane est disparu.
1: C'est
2: là,
1: sa chanson.
2: Ray, c'est Florence, c'est disparu, est ailleurs.
0: D'ailleurs, il faut que tu reviennes avec nous, parce que dans les prochaines minutes, c'est les infos.
1: Oui, je vais vous parler de la commission Laurent. Donc, 5 ans après, les résultats sont malheureusement mitigés.
0: On a aussi notre chanson Walkman. Vous allez bien aimer ce qui s'en vient.
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6: C'est toujours gris en ce mercredi 20 mai, 21 degrés pour les infos M105. C'est Florence qui est avec nous ce matin. 5 ans après la commission Laurent, les résultats sont partagés.
7: Oui, donc le bilan de ces recommandations montre des résultats mitigés. Selon les données publiques, 29 des 65 recommandations ont été réalisées à ce jour. On rappelle que la commission a d'ailleurs vu le jour en 2019 à la suite du décès de la fillette de Granby. Donc son mandat à cette commission-là visait à améliorer la protection des jeunes et éviter qu'un tel drame ne se reproduise. Le bilan indique par contre que certaines mesures avancent plutôt lentement. 8 recommandations sont jugées peu avancées, dont le déploiement, notamment des équipes d'intervention jeunesse, encore inégal selon les régions. La commission souhaitait d'ailleurs élargir le rôle des équipes d'intervention et les étendre dans toutes les régions du Québec en désignant un intervenant pivot pour aider les parents dans les situations requérant plusieurs services. Parmi les progrès, pour parler du positif, Québec souligne l'élargissement du programme de qualification des jeunes et la nomination d'une commissaire aux droits des enfants. À l'échelle locale, maintenant du côté de la ville de Farnham, la municipalité qui annonce d'importants travaux de réfection sur la rue Yamaska Est. Donc, des travaux qui se dérouleront en plusieurs phases au cours des prochains mois. Pour la phase 1 des travaux, dès le mois de juin entre les rues Saint-Bruno et Spoor, la route sera accessible à la circulation locale seulement. Et à partir de la mi-juin, l'intersection Saint-Paul-Yamaska Est, ce sera une fermeture complète pour une durée d'environ une semaine. Les travaux devraient s'échelonner jusqu'à l'automne selon l'avancement du chantier. Et restons à l'échelle locale, mais cette fois-ci du côté de Granby, la population qui est invitée à prendre part en fin de semaine au défi Embarque, la seule compétition de bateaux dragons au Québec, entièrement consacrée à la promotion de la santé mentale, organisée par la Fondation du Centre hospitalier de Granby. Oui, l'événement connaîtra une participation record cette année, avec 104 équipes réunissant plus de 2100 pagayeurs. Les courses se dérouleront les 22 et 23 mai au parc Daniel Johnson. Et à noter, encore une fois, que plusieurs membres de l'équipe de M105 seront de la partie, dont nous.
8: Ouais. Nous deux, oui, effectivement. On est plusieurs. Il y a Lydia qui va être là, oui. Stéphane va être là, oui. Jean Moreau va être là. On va être plusieurs.
7: Nous serons de la partie. Donc, c'était l'essentiel de vos infos. 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
8: On va surveiller la victoire de Montréal ce soir. On tentera de lever la Coupe Walter pour la première fois. On a une deuxième chance face à la charge. C'est à Ottawa, c'est à 19h. Montréal qui mène la série 2-1. Et avec une défaite, ça forcerait la tenue d'un match ultime à la Place Belle. C'est le début des finales d'association dans la Ligue nationale de hockey. On commence dans l'Ouest ce soir. Les Golden Knights de Vegas visitent l'Avalanche au Colorado. Pour le Canadien, ça commence demain face aux Hurricanes en Caroline. Au baseball, au stade Napoléon-Fontaine, hier, les Guerriers Junior Elite se sont amusés. Une victoire de 19-7 face aux Cards de La Salle. Les deux équipes qui ont rendez-vous ce soir à La Salle à 19h30. Il y a quand même du baseball au stade Napoléon-Fontaine ce soir. Les Guerriers Seniors sont en action. On reçoit les Castors d'Actonville. C'est à 20h.
6: Ça devient de plus en plus gris dehors, là, je regarde ça, puis je pense que la pluie va commencer à tomber bientôt. C'est ce qui est prévu pour aujourd'hui, avec un maximum à 26, mais quand même un humidex à 28, et c'est nuageux pour ce soir, cette nuit, avec un minimum à 3 degrés. Ça va redescendre très...
8: Ça va bien dormir.
6: Par exemple, effectivement. On a 21 degrés pour commencer la journée, autant du côté de Granby que si vous êtes du côté de Roxton Pond.

0: On vous offre les rabais de la semaine avec Emmanuel Dubé dans les prochaines minutes, mais avant, c'est toujours la chanson Walkman.
1: Ben oui, on est mercredi et aujourd'hui, j'ai sélectionné un artiste qu'on aime beaucoup en tant que chanteur, en tant qu'auteur ou compositeur, mais aussi en tant que comédien et animateur. Dan Bigra, il fait tout ça. En 1996, il a eu l'audace de prendre un conte et d'en faire une toune. Et ça a été un hit. Fait que ceux qui savent pas l'histoire des trois petits cochons, là, c'est exactement le moment d'écouter ça. Voici Dan Bigra, tourne en 1996 avec les trois petits cochons à M105.

0: votre chanson Walkman. Si vous avez des suggestions de chansons que ça fait longtemps que vous n'avez pas entendu, vous vous dites, me semble que ce serait bon ça. Petit texto 450-900-105 ou encore un courriel à matin@commercialm105.ca. Fidèle à nos habitudes, le mercredi, on va retrouver Emmanuel Dubé des Cuisines Collectives. Bonjour Emmanuel.
1: Bonjour.
0: Comme à ton habitude, tu es là pour nous offrir les rabais de la semaine et on va commencer ça du côté du IGA.
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1: 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Puis sur le site Le Coup de Grâce, il y a une recette d'ailes de poulet buffalo au four qui deviennent vraiment croustillantes et ce, sans huile.
2: Ouais, buffalo, c'est... Faut pas que ce soit un Chris Caroline. C'est correct, ils sont morts, Buffalo. Excusez, fallait que je la fasse. On va aller au Jardin du Monde.
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0: Merci beaucoup, Emmanuel.
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0: Emmanuel Dubé, des Cuisines Collectives, avec nous à chaque semaine pour vous présenter les rabais de la semaine. C'est à réentendre dans la section balado du M105.ca. On va ramener le soleil, si vous le voulez bien, en musique dans les prochaines minutes avec Daddy Yankee, Katy Perry, Snow et Con Calma.
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0: avec Daddy Yankee, Katy Perry, Snow. Puis tu me disais pas que Katy Perry, là, elle avait été initiée par Justin.
1: Quelle histoire d'amour, hein? C'est le fun d'y suivre Justin puis Cathy. Là, et ça a l'air que Justin l'a initié au whisky canadien. Bon. Oh, wow. On est en train d'en faire une canadienne. J'aime ça.
0: Moi, je pense que ça pourrait être une bonne porte-parole éventuelle pour aller faire du vélo dans notre région avec Justin.
1: Je sais pas si ça fait du vélo,
0: On pourrait peut-être demander à M. Racine d'essayer de user de ses contacts. Guy Racine, président des Cyclones de Granby, qui est avec nous ce matin. Bonjour, M. Racine.
2: Bonjour, quel beau lien.
0: Oui, hein? Vous êtes là pour nous parler du Tour du silence. C'est aujourd'hui le Tour du silence. J'aimerais ça que vous nous parliez de l'événement en tant que tel.
2: Bon, l'événement en tant que tel, c'est de rappeler à la population que faut vraiment partager la route conjointement là, avec les automobilistes, les cyclistes. Les deux personnes, les deux groupes doivent être sollicités et doivent mettre un effort là, pour rendre ça de plus en plus sécuritaire. Parce que quand même, il y a des gens qui meurent chaque année sur les routes.
0: C'est drôle parce que hier, là, je parlais avec quelqu'un de mon entourage qui était allé faire du vélo puis qui me disait, je pense que c'était sur Pierre Laporte, puis frôlé par des camions. Autant des fois, ça se passe très bien, autant des fois, c'est plus difficile. Alors, faut se le rappeler.
2: Effectivement. Peut-être que Pierre Laporte, c'est peut-être pas l'endroit idéal. Nous, on préconise plus des chemins un peu plus tranquilles, naturellement, là, pour éviter, justement, là, ce risque d'accident-là. Mais je peux dire quand même qu'il y a quand même une bonne partie de la population qui est assez... qui est ouvert à ça, qui comprend les risques. Avec le 1,5 mètre, il y a beaucoup de personnes qui respectent ça.
0: Mm-hmm.
2: Par contre, il y a encore un petit pourcentage qui...
0: Encore un travail à faire.
2: Oui, il y a du travail à faire chaque année. C'est pour ça, d'ailleurs, qu'on est ici là, pour en discuter.
1: Bon, là, vous venez nous dire l'objectif de ce qui se passe. Comment ça se passe, le Tour du silence pour les cyclistes?
2: Bon, en fait, c'est un parcours qui est dans la ville de Granby, escorté par les policiers. C'est un tracé d'à peu près autour de 10 km, qu'on fait à peu près à 10 km aussi en vitesse, qui va partir du parc Daniel Johnson, s'en aller sur Denison, Robinson, boulevard Leclerc, puis retour au parc là, à ce moment-là.
0: Donc, on s'entend, c'est pas une course, là.
2: Non, non, effectivement, c'est pas le but de ça. D'ailleurs, ce qu'on fait aussi pour donner un message, vu que c'est un tour en silence, qu'on peut pas parler, ben il y a un corbillard qui va être conçu, qui donne quand même un message assez percutant à ce niveau-là.
0: Est-ce qu'il y a des gens qui viennent à chaque année faire du vélo en mémoire d'une personne?
2: Oui, il y en a certains, oui, c'est certain, parce que, comme je dis, à peu près une dizaine par année là, qui meurt, donc, sur les routes. Oui, il y en a toujours un ou deux ou trois qui se présentent, puis qui ont eu, ou qui ont failli, tout simplement, là, avoir, de se faire frapper, là, vraiment, littéralement. Oui, chaque année.
0: Alors, on termine en vous laissant lancer l'invitation aux gens. S'ils veulent venir, où est-ce qu'on peut se réunir, puis où est-ce qu'on peut retrouver toute l'information?
2: Bon. Naturellement, l'événement a lieu ce soir. Le départ est prévu pour 18 heures. Le rendez-vous est au parc Daniel Johnson, 230 rue Drummond à Granby. C'est ouvert à tout le monde. C'est gratuit. La seule chose qu'on demande, c'est d'avoir un casque et un vélo, naturellement. C'est tout ça, puis on espère que la météo devrait être bonne. Donc, c'est une annonce à tous. Là. Ça me va te faire plaisir de vous voir ce soir pour solliciter les automobilistes et les cyclistes.
0: Alors, Tour du silence, Granby, point... J'étais pas sûr, le
2: ouais,
0: point com ou point ca.
2: Granby, tout simplement.
0: Tour du silence,
2: ouais,
0: Granby, si vous voulez avoir de l'information.
2: Vous vous inscrire aussi en ligne.
0: Merci beaucoup, M. Racine.
2: Ça me fait plaisir.
0: Puis on souhaite que l'an prochain, quand vous allez revenir, vous allez nous dire qu'il y a moins de cyclistes encore qui sont décédés sur nos routes.
2: Je le souhaite.
0: Alors là, pour ceux et celles qui nous écoutent, qui sont en route là, pour le travail, vous envoyez des cyclistes, là, oubliez pas le 1,5 mètre. Très, très, très important. 7h50, Fred's et le stade, ça va nous mener vers les infos avec Florence.

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2: tout. Fred avec le stade.
1: Bon, ben, mon enfant.
2: Bon, Fred avec le stade.
1: Pas, j'étais en train de choisir ceci que je voulais vous faire entendre. Est-ce que tu les connais?
3: Ben oui.
1: Ouais. C'est Quatre Campées. Quatre Campées, ça jouait beaucoup la dernière fois que je suis allée en Martinique. C'est un endroit que j'ai visité. Tantôt, on vous posait la question sur notre page Facebook pour revenir à ça. Et sur notre texto 450-900-105, on veut savoir un voyage qui vous a marqué quand vous étiez aux études. Parce qu'aujourd'hui, c'est les voyages pas mal de fin d'année pour nos jeunes.
2: Ado qui partait ce matin, oui, effectivement.
1: Du côté d'Ottawa. Moi aussi, je l'ai fait ce voyage-là, puis je m'en rappelle en sixième année. Ça a été mon premier voyage marquant. Mais ensuite, au secondaire, je l'ai raconté plein de fois, mais je le raconte une autre fois. Mon amie Lauriane qui m'a dit « Hey, il y a un échange étudiant, c'est en Martinique, ça te tente-tu? » J'avais jamais pris l'avion de ma vie. J'étais allée aux réunions avec elle et tout ça. Puis moi, ça a changé ma vie parce que là, j'étais allée vivre chez eux. Je me suis fait vraiment comme une deuxième famille là-bas que je vais voir presque à tous les deux ans. D'ailleurs, notre voyage est planifié pour l'hiver prochain. Puis là, j'amène du monde avec moi, tu sais. Je leur fais goûter la Martinique, je leur fais découvrir, je leur fais rencontrer la famille, puis c'est toujours ben, ben le fun. Jamais réussi à les amener ici.
2: Non!
1: À part celle avec qui j'ai fait l'échange, elle est venue à mon mariage en juin. Elle est restée 3 jours. Elle est vraiment venue que pour le mariage. Mais les autres, ils ont trop peur d'avoir froid.
2: Je veux juste dire qu'il fait pas froid pantoute aujourd'hui.
1: Mais tu vois, 20 degrés.
2: Oui.
1: Ma maman de la Martinique,
2: ouais,
1: Esther, quand on était j'étais allée à San Diego à un moment donné avec eux autres, puis elle était avec ses bottes de poils, littéralement. Puis là, j'étais comme, maman Esther, qu'est-ce que tu fais avec tes bottes de poils?
2: Oui, mais c'est ça, tous les gens.
1: À
2: 20
1: degrés.
2: Moi aussi,
1: ouais.
2: Quand j'étais allé à Cuba, en hiver, janvier, il faisait 25, puis il y avait froid.
1: Tu sais, c'est toujours la grande question de comment ça fonctionne quand la neige tombe. Ça les inquiète beaucoup, tu sais, comment vous ramassez la neige, comment vous vous promenez, comment vous allez travailler. Puis l'une des choses qui avait vraiment traumatisé ma twin de la Martinique, celle avec qui j'avais fait l'échange, elle trouvait que si les fruits ne sentaient rien.
4: Ah!
1: Tu sais, ils ont tellement voyagé que quand ils arrivent ici, tu rentres dans une pièce, ça sent pas les fraises, ça sent pas les bananes, ça sent pas...
2: Mais la vraie raison, c'est que les fruits sont probablement cueillis trop tôt pour être capable de les avoir corrects quand on les reçoit ici. Mange une banane ici, puis mange une banane là-bas, c'est pas pareil. Mange un ananas, tous ces fruits-là, là, ils sont cueillis beaucoup plus tôt pour être capable de les amener ici. Fait que je comprends qu'elle dit que ça sent rien parce que rendu là-bas, c'est là que tu goûtes aux fruits pour vrai. Là.
1: Exact. Alors voilà.
2: Hey.
4: Alors voilà.
1: Continuez les réponses sur nos différentes plateformes. Ouais, vraiment. T'étais déjà allée?
4: Ben, j'ai une de mes bonnes amies qui est martiniquaise. Puis d'ailleurs, elle vient tout juste de revenir de Martinique après être passée un an là-bas avec son copain pour aller rencontrer sa famille et tout ça. Malheureusement, je n'ai pas eu la chance d'aller la visiter, mais là, avec tout ce que tu me dis, ça me donne vraiment le goût.
1: Assurément, va falloir que tu y ailles. On va avoir d'ici les 30 prochaines minutes, Mélissa Ouimet qui va parler avec nous d'une nouvelle chanson.
2: Une nouvelle chanson, mais aussi son spectacle qui s'en vient vendredi au Centre culturel Saint-Jean à Bromont.
1: Exact. On a plein de jeunes aussi qui viennent d'arriver qui vont venir nous parler d'un beau projet culturel qu'ils ont avec leur professeur Jade Desrochers. Mais avant, les infos M105.
4: Oui, on va parler de Christine Fréchette qui était de passage à Paris, qui s'est fait poser une question par un certain député français.

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12: Très bon début de journée. On est mercredi le 20 mai. Il est 8 heures et on a 21 degrés. Aux infos M105 avec Florence, on s'en va du côté de Paris où Christine Fréchette s'est fait questionner.
13: Exactement. Mission à Paris, la première ministre Christine Fréchette s'est fait questionner sur le programme de l'expérience québécoise, le fameux PEC, par un député français. Donc, cette question a été posée dans le cadre d'une rencontre entre la première ministre québécoise et la présidente de l'Assemblée nationale française, Yaël Braun-Pivet. Et en réponse à la question, Mme Fréchette a réitéré que son gouvernement va bel et bien réactiver le PEC. Le PEC, qui on rappelle, avait été aboli sous Legault, dans le respect des seuils d'immigration qui ont été fixés à 45 000 nouveaux résidents permanents par année. Je rappelle aussi que le PEC va être réactivé, mais pour une période de 2 ans seulement. Le PEC, considéré comme une voie rapide pour la résidence permanente pour les immigrants temporaires, a été stoppé justement, c'était en novembre 2025, ce qui a provoqué une levée de boucliers. À l'échelle locale maintenant, un projet de plantation d'arbres indigènes voit le jour à Rougemont pour lutter contre les changements climatiques. L'initiative vise notamment à réduire la chaleur et mieux protéger l'environnement. Un parc éducatif et des activités de sensibilisation vont accompagner le projet afin d'informer la population et les jeunes, surtout sur l'importance de la biodiversité. Selon un article qui a été publié un peu plus tôt dans la Voix de l'Est aujourd'hui, une campagne de financement est en cours jusqu'au 15 juillet pour soutenir cette initiative environnementale. Et terminons en parlant de la 35e édition du brunch BMP, donc du brunch Brome Missisquoi Perkins, qui a permis d'amasser cette année plus de 35 000 $ pour les soins de santé à Brome Missisquoi grâce à la participation de plus de 300 invités en cette dernière édition. Cette année, tous les profits du brunch BMP serviront à l'achat de moniteurs de signes vitaux pour les cliniques externes spécialisées et le service de médecine de jour de l'hôpital Brome Missisquoi Perkins. Le brunch qui a permis d'amasser plus de 340 000 $ au cours des 35 dernières années afin d'améliorer et de préserver l'accès à des services de santé de qualité à l'hôpital BMP. Il y a également eu un hommage à Monsieur Bristol, bénévole dévoué très impliqué auprès de la Fondation BMP. Donc, l'organisation décerne d'ailleurs le prix Georges Bristol depuis 2016, en l'honneur de Monsieur Bristol. Alors, voilà l'essentiel de vos infos, détails et autres nouvelles au m105.ca.
14: C'est la victoire qu'on va surveiller ce soir. Avec une victoire, la victoire va lever la Coupe Walter. Ça serait une première dans l'histoire de quelle équipe déjà? La victoire. J'espère être payé autant qu'à Terry Fox. Donc, match numéro 4 ce soir face à la Charge à Ottawa, c'est à 19h. Si la Charge venait à gagner ce match-là, ben, il y aurait un match ultime à la Place Belle à Montréal. Ça débute les finales d'association dans la Ligue nationale. On commence dans l'Ouest ce soir. Les Golden Knights de Vegas visitent l'Avalanche au Colorado. Demain, Canadiens qui visitent les Hurricanes en Caroline. Les Guerriers Junior Elite, victoire de 19-7 hier au stade Napoléon-Fontaine face aux Cards de la Salle. C'est pas une erreur. 19-7, c'est beaucoup de points pour le baseball. Les deux équipes qui ont rendez-vous ce soir à la salle à 19h30. Et il y a du baseball encore ce soir au stade Napoléon-Fontaine. Ce sont les Guerriers seniors qui sont en action. On reçoit les Castors d'Actonville. C'est à 20h.
12: Il y a des acteurs de l'industrie de la musique québécoise qui se mobilisent pour mieux soutenir la chanson francophone. Ça s'appelle Montréal, fête du bruit. On veut donner naissance à des initiatives qui visent à appuyer les artistes et la musique francophone. Et il y a plusieurs organisations qui sont impliquées, les Franco de Montréal, la Disque, l'Union des artistes, mais aussi la Chambre de commerce du Montréal métropolitain. Alors, je vous le disais, c'est l'appel de projet, là, des initiatives. C'est lancé dès maintenant. Les projets choisis seront présentés le 17 juin à l'occasion des Franco de Montréal. Aujourd'hui, c'est une journée où est-ce qu'on prévoit surtout des nuages. On pourrait avoir des percées de soleil un petit peu plus tard dans la journée, mais il faudra passer par un épisode de pluie avant ça. Le maximum est à 26 avec un humidex à 28. Et ce soir, cette nuit, on retrouve des nuages et ça descend à 3 degrés. Actuellement, on a 22 degrés un petit peu partout dans la région pour commencer la journée. Le matin.

0: En ce 20 mai, plusieurs personnes qui fêtent leur anniversaire aujourd'hui. C'est le cas de Patricia Roy de Grimbay, de Caroline Guillemette de Coansvin. Bonne fête à toutes les deux. C'est de la part de Claire. Sébastien Hull fête ses 50 ans aujourd'hui. Bonne fête, Sébastien. C'est de la part de ta familia. C'est ta blonde qui nous a écrit, qui t'aime vraiment beaucoup. Et on termine avec, je l'ai gardé pour la fin. Parce que Steven, c'est probablement le plus assidu des auditeurs qu'on a ici. Il nous appelle souvent, il vient nous voir dans les événements et tout ça. Il fête ses 45 ans aujourd'hui, Steven.
1: Bonne fête, Steven.
0: Fait qu'on te souhaite une excellente journée. Il m'a appelé tantôt, m'a dit que le soleil sera là à compter de 9h. Fait qu'on verra qui a raison.
1: Juste pour lui, c'est ça?
0: Ah, c'est oui, c'est sa fête.
1: Assurément. On va vous faire découvrir dans les prochaines minutes des jeunes de l'école Saint-André, 6e année, des élèves de Jade Desrochers qui viennent nous présenter un projet culturel et notamment une chanson qu'ils ont travaillée.

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2: Et pour notre chronique Showbiz aujourd'hui, on a décidé d'avoir des artistes invités. Oui, je les appelle des artistes invités. Il y a Jade Desrochers qui est une enseignante qui nous a écrit parce qu'elle voulait nous présenter un projet mis de l'avant avec l'école Saint-André. On a en studio avec nous Thomas Bélanger, Charlie Thibault et Florence Landry. Bonjour à vous trois. Bonjour.
3: Allô.
2: Vous venez nous présenter aujourd'hui un projet culturel sur lequel vous avez travaillé avec, je sais pas si c'est juste avec Jade ou avec plusieurs autres professeurs, mais parlez-nous du projet. Qu'est-ce que vous avez fait comme projet culturel?
3: On a fait une musique avec Christian Morissette pour une musique par classe, puis chaque classe avait son thème.
2: Donc là, vous êtes de trois classes différentes.
3: Oui.
2: Parfait. Donc, c'était quoi vos thèmes?
4: Nous autres, notre classe 603, c'était le secondaire.
5: Nous, c'était l'amitié.
6: Puis 602, c'était le silence et la solitude.
2: Puis c'est quoi l'objectif en arrière de ce projet-là? Vous savez pas, là, qui va répondre. Vas-y, vas-y. Vas-y, vas-y. Vas-y, Florence.
6: Faire une musique avec...
7: Avec Christian?
6: Oui, mais je me souviens plus c'est quoi le nom, genre...
4: Merci.
6: Non, je sais, mais comme...
2: Est-ce que l'objectif, c'était pour vous autres d'apprendre non seulement à écrire, mais aussi de mettre en musique... Ouais, c'est ça?
4: Ouais.
2: Puis, qu'est-ce qui vous a inspiré? Là, vous aviez des thèmes, mais comment vous avez réussi à écrire ces chansons-là? Là? Vas-y donc, Thomas.
4: Ouais, au début, on a fait un nuage de mots pour se donner plein de mots...
2: Plein d'idées.
4: Pour les phrases. Ouais. Puis après ça, on a créé des phrases. Fait que ça nous a beaucoup aidé pour la composition. Ouais.
5: Nous, on a... Chaque élève devait faire 10 phrases. Puis, Christian Morissette choisissait les meilleures phrases. Puis, il faisait un texte à, une musique avec, là.
2: OK. Puis, ça a été quoi votre plus grand défi, là? Je peux peut-être commencer avec Florence.
6: Moi, mon plus grand défi, c'est comme un peu de chanter la chanson. Parce que dans vie, je suis pas mal gênée. Puis, j'étais gênée de chanter devant quelqu'un.
2: Mm-hmm. Charlie?
3: Probablement de l'écrire parce que j'avais comme pas d'idée.
2: Ah oui? Le syndrome de la page blanche.
7: Ouais.
2: Puis Thomas, ton plus grand défi?
4: Moi, c'était quand il manquait des phrases dans la musique, puis qu'il fallait mettre comme les rimes, puis qu'il y ait autant de syllabes. C'était vraiment difficile.
2: Donc là, il fallait nous choisir un extrait qu'on allait tourner. On pouvait pas tourner tous vos extraits. Alors voici l'extrait qu'on a choisi. Ça s'appelle Jade, quand tu es près de moi. On va pas jouer au complet, on va jouer juste un petit extrait, mais ça donne un bon aperçu de ce que vous avez fait.

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1: Sinon, ben, y a personne qui veut le faire à notre place. Puis s'il y a personne qui veut chanter, ben, la musique, elle sera jamais faite.
2: Exact. Wow. Est-ce qu'il y a d'autres choses que vous voulez compléter, Thomas et Charlie? Non.
3: Non.
2: Là, vous avez écrit une chanson, vous avez fait une chanson, puis là, vous avez maintenant fait votre première apparition dans une station de radio. Vous êtes parti pour la gloire.
1: Parfait.
2: Ouais. Hey, merci d'être venu en studio à parler avec nous autres ce matin. Super, vraiment génial. Hein?
4: Oui, il y a du talent chez nous. Oui, il y a du talent chez
2: nous. Exact. Alors, des élèves de l'école de sixième année, de l'école Saint-André, Thomas Bélanger, Charlie Thibault, Florence Landry. Alors, peut-être que, qui sait, éventuellement, on va retrouver ces artistes-là dans la programmation musicale de M105.
4: Qui sait, on verra.
2: Qui on a, nous autres, dans les prochaines minutes? Hey, on en a une autre artiste qui s'en vient.
4: Elle, vous la connaissez, vous l'entendez de temps en temps dans le 4 à 7 New Country. C'est une fille qui s'est installée ici à Bromont. C'est Mélissa Ouimet. Elle s'en vient en spectacle vendredi, chez eux, à Bromont. On lui jase après ceci.
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0: que vous entendez actuellement, c'est la nouveauté de Mélissa Ouimet, la chanson « Tout va bien ». Mélissa qui s'en vient au Saint-John en fin de semaine pour un spectacle avec en première partie Nick Patterson, un qui a reçu une de nos cartes chouchou ici à M105. Mais Mélissa aussi a fait partie de nos préférés. Salut Mélissa!
1: Salut, comment ça va?
0: Ça va tellement bien. Toi aussi, ça va bien. Parle-nous de cette chanson « Tout va bien ». Tu as travaillé là-dessus avec Amé Laoni et Ken Press.
1: Oui, c'est Amé Laoni qui a composé cette chanson-là en entier. Puis à la réalisation, c'est Ken Pressé, en fait, avec qui j'ai travaillé. Amé, c'est une amie, ça fait super longtemps. Elle a travaillé sur mon premier album. Puis ben pour cet album-là, ben, j'y ai dit, écoute, j'aimerais avoir une chanson dans cette vibe-là. Je lui ai donné une référence, puis elle m'est arrivée comme avec un cadeau de Noël.
0: C'est très bon.
1: Bonne là, à miner pour comprendre exactement ce que j'ai de besoin, puis vraiment là, je suis super heureuse d'avoir travaillé avec elle sur cette chanson là.
2: Mais je suis pas étonné d'entendre ça parce qu'effectivement, Amé, c'est effectivement quand on la reçoit aussi, c'est toujours ça, c'est toujours cette énergie-là. Parlant d'énergie, Mélissa, tu t'en viens en spectacle au Saint-Jean vendredi. Ça a l'air de quoi un show de Mélissa Ouimet là, pour ceux qui sont pas habitués là?
1: Hey, j'ai assez hâte, là, pour vrai, de ça fait un petit bout que je parlais au Saint-John, puis c'est sûr que c'est un spectacle qui bouge, tu sais, moi, j'aime ça quand c'est dynamique, tu sais, j'ai un côté néo-soul, mais rock aussi, et je raconte au travers des anecdotes, je parle de comment cet album-là, comment on l'a travaillé aussi. Et il y a un mélange, je fais aussi quelques reprises, surprises pour les gens, d'inspiration, mais aussi je retourne dans le temps, là. Je retourne dans les années 90. Donc, c'est vraiment dynamique. C'est le fun, tu sais. On est comme dans un, ça, parce que c'est vraiment ça, l'énergie qu'il y a sur scène. Tu sais, moi, c'est des amis aussi, les gens avec qui je travaille. Fait qu'on est comme dans un gros party de famille, tous ensemble. On va être en bande complet. Donc, ça va vraiment, les gens vont pouvoir vraiment vivre l'album, en fait, dans toutes ses couleurs.
0: Oui, puis en plus, tu chantes chez vous parce que c'est rendu chez vous, Bromont, hein, le Saint-John. Oui. En plus, c'est une salle vraiment unique où est-ce qu'on est près des gens. Tu disais, ouais, j'étais avec toute ma gang, avec mes amis, mais les gens aussi vont sentir comme si ils vivaient un moment unique là, avec toi.
1: Oui, ça va être quelque chose d'énergique, mais tu as raison. Il y a quelque chose d'intime aussi au travers de ça. Puis c'est ça que j'aime des salles comme ça, c'est que ton spectacle de construit, mais il se passe toujours quelque chose de différent à chaque show. Il n'y a pas un show pareil. Moi, j'aime ça rebondir aussi de ce que je vois, de ce que j'entends des gens. Donc, des fois, ça amène. On aime beaucoup ça, rire, puis avoir du fun. Donc, c'est sûr que ça va être quelque chose de unique.
2: Là, Mélissa, bon, il y a un petit contre-temps. Tu aurais dû être avec nous en studio ce matin. Et on avait une carte chouchou pour toi. J'en avais une. Ah! T'es comme un artiste chouchou maintenant. Tu vas pouvoir venir quand tu veux. Fait que le prochain coup que tu viens nous voir, Mélissa, on va te donner ta carte. En attendant, on va se quitter, on va se souhaiter un excellent spectacle. Les gens peuvent aller réserver leurs billets sur le site du Saint-John.
0: LeSaintJohn.com.
1: Oui, puis j'ai une surprise pour vous. Hein? Si Simon vous l'avait dit,
2: mais non.
1: Si j'ai le droit. Mais j'ai deux paires de billets que j'aimerais faire.
2: Aïe, aïe!
0: Génial!
2: On est live là! Deux paires de billets!
0: OK, on va dire texto.
1: Deux paires de billets.
0: Parfait. Texto 450-900-0105. Vous nous écrivez Mélissa Ouimet, Saint-John, OK? Puis on va faire le tirage. Vous avez 3 minutes pour nous écrire parce que on fait le tirage pendant une chanson.
2: Oui, ben on va se quitter, Mélissa. Merci de ta présence ce matin. Puis on va écouter ta chanson Parti pour veiller tard.
0: Yeah! Bon show vendredi! Hey, merci beaucoup! Voici Mélissa Ouimet en musique.

0: Mélissa Ouimet avec Parti pour veiller tard, une fille qui vit maintenant à Bromont, qui était avec nous ce matin pour discuter de son spectacle qu'elle vient présenter au Saint-Jean. D'ailleurs, plusieurs personnes qui m'ont envoyé des textos, je vais vous envoyer des réponses dans les prochaines minutes pour vous dire qui a gagné, mais je le dis là, live. Mélissa, ça c'est Stéphanie qui nous a écrit Mélissa Saint-Onge, et il y a aussi Nathalie Boileau. Alors, félicitations à Stéphanie et à Nathalie. Autre Mélissa s'installe.
1: T'as dit Mélissa, mais elle a fait combien? Je vais avoir un show.
2: T'as dit Mélissa, oui, mais là, c'est pas moi tout de suite.
0: Non, Mélissa, Dion des Landes.
2: Allô, bon matin.
1: Comment ça va? Ça fait longtemps.
2: Ça fait longtemps. Ben oui, je suis revenue aujourd'hui.
0: Elle était partie en voyage scolaire.
1: Ben oui.
2: J'aimerais ça.
1: Avec tes étudiants du cégep, du secondaire,
2: ouais,
1: de laquelle?
2: Non, pas du tout. Non, j'étais pas partie en vacances, mais ce que je veux dire, c'est que dans les voyages du secondaire, en fait, je suis un petit peu jalouse maintenant des beaux voyages qu'ils font, mais quand même, moi j'étais allée avec la présentation
0: de Marie. Tu vas y aller avec dans mon temps?
2: J'irai pas.
1: Son école n'existe plus, hein, je veux juste le dire.
2: Ben, la présentation de Marie existe toujours dans notre cœur.
1: Ouais, j'ai marié une étudiante de la présentation
2: c'est
1: de Marie.
2: Ça. Ouais, c'est ça. Donc, mais on est allé, tu sais, le fameux voyage où est-ce qu'on allait à Boston, on a la Salem et tout ça. Fait que, tu sais, c'était comme marquant les châteaux, les affaires. On voyageait. Puis on a quand même vraiment eu du bon temps. Mais c'était mon voyage scolaire dans ce temps-là. J'ai dit dans ce temps-là, c'est pas dans mon temps.
0: OK, c'est
2: mais...
0: correct, pas dans mon temps. Ça fait moins vieux.
2: Mais je les envie aujourd'hui parce que, écoute, il y en a qui s'en vont à l'international. Ils vivent vraiment des belles expériences formidables.
0: Mais il y en a peut-être qui vont être en train de t'écouter pendant qu'ils sont dans l'autobus,
2: oui.
0: Justement. Que tu vas t'installer tantôt.
2: Oui, OK. Je pensais qu'il y avait une toune qui arrivait.
0: Non,
2: j'étais en train
0: pas de toune.
2: OK. On garde ça pour 9 heures.
0: Voilà, on garde ça pour tantôt. Martin, on se dit à demain?
1: Oh oui, je vais être là demain.
0: On va être là. Et Florence, tu restes avec nous pour les infos dans les prochaines.
3: Oui, je vais vous parler de dernier sondage concernant la popularité de M. Donald Trump.
0: On se retrouve dans un instant.
3: À bientôt.
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0: Bon milieu de semaine, on est le 20 mai, 8h31 et 22 degrés aux infos M105. Florence, tu nous parles d'un dernier sondage concernant Donald Trump.
3: Effectivement. Donc, aux États-Unis, les républicains sont moins satisfaits de la gestion de l'économie par le président Donald Trump qu'ils ne l'étaient il y a quelques mois, mais ils continuent dans l'ensemble à le soutenir. Donc, ça, c'est selon un nouveau sondage AP North. Environ 6 républicains sur 10 approuvent la manière dont M. Trump gère l'économie, selon le sondage réalisé par l'Associated Press. Ce chiffre est en baisse par rapport à 8 républicains sur 10 en février dernier, soit avant le début de la guerre déclenchée par les États-Unis et Israël en Iran. Ce sondage intervient alors que la guerre avec l'Iran fait grimper les prix de l'essence et les États-Unis et l'Iran peinent à s'engager vers un cessez-feu permanent. Malgré tout, il faut préciser, l'emprise de M. Trump sur le Parti républicain reste forte. Il l'a démontré hier lorsque le candidat qu'il avait appuyé a battu l'un de ses détracteurs, le représentant Thomas Massie, lors d'une primaire. En dehors de sa base électorale, M. Trump reste toutefois impopulaire. La plupart des Américains continuent de désapprouver son approche tant envers l'Iran qu'en matière de politique étrangère. À l'échelle locale maintenant, le parc Terry Fox de Granby a accueilli hier une visite bien particulière, celle de Kirsten Fox, nièce de Terry Fox. Même si elle n'a jamais connu son oncle, elle dit ressentir un lien fort en visitant les lieux qui portent son nom et perpétue sa mémoire. Cette visite s'inscrit dans une tournée visant à faire connaître l'héritage de Terry Fox auprès des jeunes. Madame Fox, d'ailleurs, qui travaille activement pour la Fondation. Sur place, il y avait la directrice de la Fondation pour le Québec, Lynn Benoît, ainsi que Geneviève Vévraud, conseillère municipale responsable des sports et des activités de plein air à la ville de Granby. D'ailleurs, Mme Roy en a profité pour annoncer qu'un panneau sera installé cet été devant le pavillon du parc en l'honneur de Terry Fox. Et terminons rapidement du côté de la ville de Farnham qui annonce d'importants travaux de réfection sur la rue Yamaska Est qui se dérouleront en plusieurs phases au cours des prochains mois. Pour la phase 1, des travaux dès le mois de juin entre les rues Saint-Bruno et Spoor. La route sera accessible à la circulation locale seulement. Vous pouvez consulter tous les plans de la circulation et l'avancement des chantiers sur le site web de la ville de Farnham. Alors voilà l'essentiel de vos infos. Détails, autres nouvelles au m105.ca.
0: Merci beaucoup Florence, à tantôt.
3: À tantôt.
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0: travail! C'est Marie-Ève Dupré qui est là jusqu'à 9h. En vous rappelant que le 6 juin, c'est le gala des prix distinction de la Chambre de commerce et de l'industrie de la Haute-Yamaska. Connaissez-vous des entrepreneurs nommés qui pourraient remporter des statuettes? Ben, rachetez déjà et achetez. Surtout pas racheter, parce que si vous en avez déjà, vous en avez pas besoin d'autres. Mais achetez vos places. C'est le cciHY.com et c'est encore une fois cette année du côté de l'Hôtel Castel de Granby, animé par José Godet. On souhaite bonne chance aux entrepreneurs et qui pourraient revenir avec des statuettes. Coldplay à M105 à 8h34. Très, très bon début de journée.

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D'ailleurs, voici Fouki, 80s.

c'est toujours la frénésie du bleu, blanc, rouge. Ça va reprendre. Là, d'ailleurs, on va en parler dans l'émission du retour à la maison avec Luc Gélina. Soyez là. Et la chronique Liberté planifiée sera présentée avec Fadi Sidaros de Sidaros et Associés qui rend ça tellement accessible. Mon nom est Marie-Ève Dupré. Je vous laisse en compagnie de Mélissa Dion-Deslandes et je vous attends demain dès 6h avec toute l'équipe d'M105 le matin.

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5: Alors, bienvenue. Je suis vraiment trop contente de vous retrouver aujourd'hui. On est mercredi. C'est Mélissa qui est là pour vous accompagner pour nos prochaines heures ensemble pour M105 au travail. Si vous avez envie de m'écrire pour me dire « Mélissa, j'ai goût d'entendre telle chanson, ça ferait vraiment ma journée », ben ça va me faire plaisir de le faire. Si vous avez envie que je vous donne des informations, que je vous dise salut, bonne fête, que peut-être quelqu'un près de vous qui a besoin de se faire saluer, parce que je sais pas, il a fait une bonne action, il vous a rendu service. Moi, ça me fait vraiment plaisir. On va semer un peu de joie comme ça. On en a bien besoin. On a Madonna qui s'en vient avec Sabrina Carpenter avec Bring You.

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0: Alors, on avait Olivia Dean. Il est 9h27 dans votre matin. On vous souhaite un bon mercredi. J'ai mis la main sur un article dans le journal Métro qui nous parle des formations accélérées les plus payantes au Québec en 2026. Alors, si vous êtes peut-être en train de vous dire que vous voulez peut-être effectuer un changement de carrière, ben il y a énormément de possibilités. Et d'ailleurs, il y a entre autres l'Agence des services frontaliers du Canada qui a des places. Il y a un programme de perfectionnement des agents stagiaires, puis le salaire annuel variera entre 80 000 et 89 000 environ, avec la possibilité de primes, de bilinguisme. Et vous pouvez postuler, il faut être citoyen canadien ou résident permanent, avoir au moins 18 ans et avoir un diplôme d'études secondaires ou l'équivalent. Et vous devez posséder un permis de conduire valide et être prêt à travailler partout au Canada. Peut-être que je vais commencer avec cette phrase-là, vous m'auriez dit. Ah, ben là, peut-être c'est plus compliqué pour vous de vous déplacer, mais quand même, sachez que c'est possible. On a aussi tout ce qui est carrière accélérée dans le domaine des finances. Ça aussi, c'est vraiment très populaire dans l'immobilier également. Les Forces armées aussi qui offrent de la formation. Alors, c'est dans le métro si ça vous intéresse. Mélissa qui vous accompagne et puis, bon, on aura en musique dans les prochaines minutes. C'est la preuve que je reviens après une semaine de vacances. Je cherchais ma souris. On a Alex Nevsky qui s'en vient pour commencer.
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1: Voici Lionel Richie avec All Night Long. Ça va rappeler plein de souvenirs à plein de personnes. Puis ben sinon, ben vous allez découvrir cette chanson-là. On a 22 degrés présentement en Haute-Yamaska et Brome, Missisquoi. Et ça veut dire un ressenti de 28 quand même.

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J'adore, c'est sûr que ça va devenir un verre d'oreille et que le plaisir pour vraiment les jeunes à l'école pour faire cette chanson-là, en plus avec l'orchestre, ça donne quelque chose de « wow, ça tombe bien ». Alors, on n'a pas fini de l'entendre et c'est tant mieux, c'est positif, on a besoin aussi de ça. On s'en va aux infos, maintenant c'est Florence.

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7: Ici Florence Aquilina et voici vos infos M105. 5 ans après la commission Laurent, le bilan de ses recommandations montre des résultats mitigés. Selon les données publiées, 29 des 65 recommandations ont été réalisées à ce jour. Rappelons que la commission a d'ailleurs vu le jour en 2019 à la suite du décès de la fillette de Granby. Son mandat visait à améliorer la protection des jeunes et éviter qu'un tel drame ne se reproduise. Le bilan indique toutefois que certaines mesures avancent lentement. Alors, 8 recommandations sont jugées peu avancées, dont le déploiement des équipes d'intervention jeunesse encore inégal selon les régions. Parmi les progrès, toutefois, Québec souligne l'élargissement du programme des qualifications des jeunes et la nomination d'une commissaire aux droits des enfants. À l'échelle locale maintenant, un rappel que la population est invitée à prendre part en fin de semaine au défi Embarque, la seule compétition de bateaux dragons au Québec entièrement consacrée à la promotion de la santé mentale. Organisée par la Fondation du Centre hospitalier de Granby, l'événement connaîtra une participation record cette année, avec 104 équipes réunissant plus de 2100 pagayeurs. Les courses se dérouleront les 22 et 23 mai au parc Daniel Johnson à Granby. Le public pourra d'ailleurs assister aux compétitions directement sur le site du parc Daniel Johnson. Alors voilà, c'était l'essentiel de vos infos. Détails, autres nouvelles au M105.ca.
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0: Ouais, il y a aussi Yannick, ces soirées-là. Ça, c'est le genre d'affaires que tu t'arranges pour aller au photocopieur puis danser un peu à côté. Alors, ça se peut que ça se passe. Envoyez-moi une petite vidéo, même, pour vous saluer à vous et votre travail, vos collègues. Et on est là avec cette musique-là, mais on va avoir aussi notre portion showbiz. Et ce matin, on va parler de plein de choses. Il y a des spectacles dans la région. Entre autres, ce soir, il y a Zach Bull au Palace. Vous allez dire, c'est qui, lui? C'est sûr que si vous n'allez pas sur les réseaux sociaux, peut-être que vous ne le connaissez pas, mais vraiment fort, fort, fort populaire. Alors, on s'en jase un peu tantôt et pour l'instant, ben, place à la musique. Je vous souhaite de passer un très, très bon matin sur M105 au travail.
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0: Alors oui, je vous ai dit que ce soir, ben c'est complet. C'est Zach Bull qui est au Palace depuis l'âge de 8 ans là, qui fait du web et il a vraiment développé son public. Et puis ben ils seront très heureux ce soir de le voir dans le foyer Yves Gagnon du Palace. On a aussi demain un spectacle qui s'appelle Mitch and the Blues Bastards et c'est donc dans la série Blues. C'est demain jeudi à 19h30 que vous pourrez voir ça. On a à Bromont le spectacle de Mélissa Ouimet avec une première partie par le fabuleux Nick Patterson aussi, donc vraiment une belle soirée de prévu. Vous pourrez entendre l'invitation un peu ce midi parce qu'on va vous reprendre cette entrevue de Mélissa Ouimet réalisée ce matin dans M105 le matin. Sinon, la Maison de la culture de Waterloo, c'est une vraiment une tradition. On présente la compagnie de théâtre Sauvageau et c'est le procès de l'auteur Michel Cormier. Alors, vous pouvez voir ça présentement, là, c'est le 22, en fait, et il y a une autre date également. Puis on a aussi la chorale, l'ensemble, les voisins. Ils seront en spectacle toujours à la Maison de la culture de Waterloo le 23 mai. Alors voilà pour tous les rendez-vous culturels. Il y en a encore plus. Je pourrais vous en reparler évidemment. Maintenant, place à la musique. On a Alex Warren qui s'en vient avec Bloodline.
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0: Et c'était la nouveauté de Céline Dion qui s'appelle Dansons. J'espère que vous passez un bon moment dans votre journée. Il y a plein de choses qui se passent dans la région. Je vous rappelle que bientôt, on va vivre aussi le théâtre à Lac-Brome. On va présenter le Festival littéraire de Lac-Brome. Et ça se passe, pour vous rappeler les dates, là, ça comptait du 3 au 7 juin. C'est la 5e édition déjà. Sinon, ben, il y a des billets qui seront mis en vente demain au Palace. Je vous dis ça comme ça parce que des fois, on se dit, ah, il n'y a plus de place, j'en voulais, puis je voulais des bons billets. Alors demain, on vend des billets à compter de midi pour la série Blues, entre autres, avec Dan Livingston, Riot and the Blue Devices, on a Mike The Way et il y a Mike Goodrow Band. En plus de ça, du théâtre avec Fleur d'Acier, entre autres avec Louise Deschâtelet, plein d'autres comédiennes que vous allez reconnaître, Nathalie Mallette, entre autres, et Myriam Poirier. Et on a aussi Michel Rivard, après On va où? Alors demain, si ça vous tente, je vous invite à réserver de midi pour ces billets-là. Alors, on poursuit. C'est M105 au travail avec Mélissa qui est de retour aujourd'hui. Bonne journée.
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2: On a 23 degrés pour la haute Yamaska et Brom-Missisquoi ressenti de presque 30. Voici Jérôme Couture.

0: C'est Jean-François Posé qui a fait sortir le soleil sur la région de la Haute-Yamaska et Brome-Missisquoi. C'est magnifique. On a toujours ce 23 degrés pour la région. Vous êtes avec Mélissa et j'ai goût de vous inviter une fois de plus parce que ça revient chaque année, mais je veux dire, les retombées de ça, c'est tout le monde qui peut en profiter pour la classique BMP. On vous invite à être là le mercredi 10 juin au club de golf de Cowansville. Le but, c'est d'arriver aussi à amasser l'argent pour réaménager entre autres l'imagerie médicale. Vous le savez, là, c'est là que je dis on en bénéficie parce que on a parfois l'occasion d'y aller et puis ben on se dit après ça, ça fait partie de la participation que j'ai donnée par exemple cette journée-là du 10 juin. Alors, il n'y a pas que le gars.
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11: Ici Florence Aquilina et voici vos infos M105. Le premier ministre Mark Carney s'est montré serein hier quant à la décision des États-Unis de suspendre brusquement un comité bilatéral de défense. La commission permanente mixte de défense, qui ne s'est pas réunie depuis 2024, a été créée en 1940 en tant qu'organe consultatif pour la coopération bilatérale en matière de défense. En 2013, M. Carney a convenu que la commission est une institution de longue date, mais il a ajouté qu'il ne faudrait pas surestimer son importance. Donc, selon lui, le Canada et les États-Unis continuent d'entretenir une coopération très étroite dans de nombreux domaines liés à la défense. À l'échelle locale maintenant, la 35e édition du brunch BMP a permis d'amasser plus de 35 000 $ pour les soins de santé à Brome-Missisquoi grâce à la participation de plus de 300 invités. Cette année, tous les profits du brunch BMP serviront à l'achat de moniteurs de signes vitaux pour les cliniques externes spécialisées, le service de médecine de jour de l'hôpital Brome-Missisquoi Perkins. Le brunch BMP a permis d'amasser plus de 340 000 $ au cours des 35 dernières années afin d'améliorer et de préserver l'accès à des services de santé de qualité à l'hôpital Brome-Missisquoi Perkins. Alors voilà, c'était l'essentiel de vos infos. 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

0: hein, quand même. On est rendu dans ce petit bout de vie où est-ce qu'on commence à entendre les enfants nous parler des examens, des sorties de fin d'année, les examens du ministère, les vacances, les camps de jour. Et puis, on va y arriver comme tout le monde. Et d'ailleurs, si vous voulez prendre le temps de respirer un peu et d'admirer à l'extérieur comment c'est beau, les lilas sont poussés et j'ai vu les pommiers en fleurs hier à Saint-Paul-d'Abbotsford. Alors, c'est de toute beauté. Prévoyez un petit, peut-être une petite virée à la campagne en fin de semaine. Vous allez voir que c'est pas mal relaxant. Ça fait du bien. Je dis ça de même, là. Alors, voilà, on est parti pour notre prochaine heure ensemble en musique. On va voir Sale Barbe. On a aussi Paul Carniello qui s'en vient, Sarah Dufour. Et on y va avec les Caesar Sisters. Je vous souhaite de passer un bel avant-midi.
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1: C'était Chime sur M105 avec Victoire et je peux pas faire autrement en présentant cette chanson-là que de penser que ce soir, c'est les Victoires de Montréal qui seront à Ottawa à 19h. On leur souhaite bonne chance. Il y a des biopics, des documentaires, plein de choses qui sortent sur différents artistes et c'est pas tout le monde qui est content. Hein? La preuve, c'est que Billy Joel là, s'oppose présentement à un film, un projet de film parce que c'est pas encore fait. On prévoit tourner ça à l'automne 2026 à New York et aussi au Canada. Et en fait, on veut prendre le point de vue de Irwin Masur, qui a été le premier gérant de Billy Joel. C'est lui qui, en quelque sorte, l'avait découvert au milieu des années 60. Et là, ben lui a dit, ben non, je vous donnerai pas mes droits. Mais ce qui est assez fou, c'est qu'ils font, ben non, mais on fera pas tes chansons. On va peut-être t'inclure là-dedans, mais on va pas mettre tes chansons et te demander des droits d'auteur parce qu'au début, tu faisais des chansons qui étaient connues. Donc, c'était The Hassles, entre autres, le groupe qui faisait les reprises. En fait, Billy Joel faisait les reprises de The Hassles. Et puis, ben finalement, je sais pas comment que ça va se régler, mais il menace, en tout cas, les producteurs de poursuites judiciaires, Billy, et on verra un peu ce que ça donnera. Mais j'ai l'impression que c'est pas fini, ça. On va en entendre parler quand il y a un projet qui est là, assez concret, pour qu'on ait des dates de tournage, en tout cas, du moins des prévisions, des lieux aussi. Ben, on se dit que probablement que Billy ne se sortira pas gagnant. En tout cas, je pense pas, parce que c'est quand même pas lui le protagoniste de ce documentaire-là. Alors voilà, c'est ce que je voulais vous raconter. On a plein de chansons qui s'en viennent. Je peux vous parler, entre autres, de Sale Barbe qui s'en vient avec le bon Dieu qui l'attend.
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0: C'était la nouveauté musicale d'Ariane Moffatt sur M105, au midi M105. Oui, on va arriver au midi M105 dans les prochaines minutes. Je peux vous mettre même la table pour vous parler de qu'est-ce qu'on va parler ce midi. Entre autres, on va vous parler de cette nouvelle chanson, mais aussi ce spectacle de Mélissa Ouimet qui a lieu dans la région. Si vous avez manqué l'entrevue de ce matin, eh bien, vous allez avoir tous les détails. Et on le sait, encore une fois, chaque année, il y a des cyclistes malheureusement, qui décèdent parce que on partage la route avec eux. Hein? Et c'est le tour du silence aujourd'hui. Et l'un des invités, c'est Monsieur Guy Racine qui sera là ce midi aussi pour nous parler de ce tour du silence qui aura lieu dans la région, à Granby, aujourd'hui même, en ce mercredi 20 mai. Alors, on poursuit maintenant encore en musique. On n'est pas rendu encore au midi M105. On a du Patrice Michaud, John Legend. Merci d'être là.
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C'est presque terminé pour M105 au travail. Le temps de savourer cette chanson de Janet Jackson, Together Again. Et on sera tout de suite après aux infos M105 de midi. À tout de suite!

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10: Ici Florence Aquilina et voici vos infos M105. 5 ans après la commission Laurent, le bilan de ses recommandations montre des résultats mitigés. Selon les données publiées, 29 des 65 recommandations ont été réalisées à ce jour. Rappelons que la commission a vu le jour en 2019 à la suite du décès de la fillette de Granby. Son mandat visait justement à améliorer la protection des jeunes et éviter qu'un tel drame ne se reproduise. Alors, le bilan indique toutefois que certaines mesures avancent lentement. 8 recommandations sont jugées peu avancées, dont le déploiement des équipes d'intervention jeunesse encore inégal selon les régions. Parmi les progrès, Québec souligne l'élargissement du programme de qualification des jeunes et la nomination d'une commissaire aux droits des enfants. Restons à l'échelle provinciale puisque la coalition Avenir Québec remonte dans les sondages à la suite de l'arrivée de Christine Fréchette à sa tête, selon un récent sondage léger. Donc le parti gagne 4 points et atteint 17% des intentions de vote, réduisant ainsi l'écart avec ses adversaires. De leur côté, les libéraux reculent de 5 points pour se situer à 28%, tandis que le Parti québécois demeure en tête avec 31%. Les conservateurs progressent légèrement à 14%, alors que Québec solidaire reste stable à 8%. Ce sondage réalisé à la mi-avril auprès d'un peu plus de 1000 répondants survient à quelques mois des prochaines élections générales prévues en octobre, confirmant que la course politique demeure très serrée au Québec. À l'échelle locale maintenant, la 35e édition du brunch BMP a permis d'amasser plus de 35 000 $ pour les soins de santé à Brome-Missisquoi grâce à la participation de plus de 300 invités. Cette année, tous les profits du brunch BMP serviront à l'achat de moniteurs de signes vitaux pour les cliniques externes spécialisées et le service de médecine de jour de l'hôpital Brome-Missisquoi-Perkins. Le brunch Brome-Missisquoi-Perkins a permis d'amasser plus de 340 000 $ au cours des 35 dernières années afin d'améliorer, de préserver l'accès à des services de santé de qualité à l'hôpital BMP. Restons à l'échelle locale puisque la population est invitée à prendre part en fin de semaine au défi Embarque.

0: la seule compétition de bateau dragon au Québec entièrement consacrée à la promotion de la santé mentale. Organisée par la Fondation du Centre hospitalier de Granby, l'événement connaîtra une participation record cette année, avec 104 équipes réunissant plus de 2100 pagayeurs. Les courses se dérouleront les 22 et 23 mai au parc Daniel Johnson à Granby. D'ailleurs, le public pourra assister aux compétitions directement sur le site du parc Daniel Johnson. À noter que plusieurs membres de l'équipe de M105 seront également de la partie. À l'échelle nationale maintenant, le premier ministre Mark Carney s'est montré serein hier quant à la décision des États-Unis de suspendre brusquement un comité bilatéral de défense. La commission permanente mixte de défense qui ne s'est pas réunie depuis 2024 a été réunie en 1940 en tant qu'organe consultatif pour la coopération bilatérale en matière de défense. En mêlée de presse, M. Carney a convenu que la commission est une institution de longue date, mais il a ajouté qu'il ne faudrait pas surestimer son importance non plus. Selon lui, le Canada et les États-Unis continuent d'entretenir une coopération très étroite. Revenons faire un tour en terminant dans la région. Un projet de plantation d'arbres indigènes voit le jour à Rougemont pour lutter contre les changements climatiques. L'initiative vise notamment à réduire la chaleur et mieux protéger l'environnement. Un parc éducatif et des activités de sensibilisation accompagneront le projet afin d'informer la population et les jeunes sur l'importance de la biodiversité, comme le rapportait la Voix de l'Est plus tôt ce matin. Une campagne de financement est en cours jusqu'au 15 juillet pour soutenir cette initiative environnementale. Terminons en vous précisant que la ville de Farnham annonce d'importants travaux de réfection sur la rue Yamaska Est qui se dérouleront en plusieurs phases au cours des prochains mois. Pour la phase 1 des travaux, dès le mois de juin entre les rues Saint-Bruno et Spoor, la route sera accessible à la circulation locale seulement et à partir de la mi-juin, l'intersection Saint-Paul-Yamaska Est, ce sera une fermeture complète pour une durée d'environ une semaine. Le chantier vise le remplacement des conduites municipales ainsi que la séparation des réseaux d'aqueduc et des goûts. Un réaménagement complet de la rue est aussi prévu afin d'améliorer la sécurité et la qualité de vie dans le secteur. Les travaux devraient s'échelonner jusqu'à l'automne selon l'avancement du chantier, mais vous pouvez consulter les plans de circulation et tous les détails du projet ainsi que les plus récents développements sur le site web de la ville de Farnham. Au sport, peut-être vous dire que le Québécois Félix Auger-Aliassime a accédé au deuxième tour de l'Omnium de Hambourg en défaisant le Tchèque Vít Kopřiva en deux manches hier. Auger-Aliassime se mesurera maintenant à l'Américain Alexander Kovacevic qui a atteint le tableau principal même s'il avait été éliminé en qualification. Pour leur part, Victoria Mboko et Leila Annie Fernandez s'affronteront dans le cadre d'un quart de finale entièrement canadien à l'International de tennis de Strasbourg demain. Mboko a battu la Française Louise Boisson en deux manches alors que Fernandez a eu raison de la Polonaise Magdalena Freck en trois manches. Alors voilà, c'était l'essentiel de vos infos. Détails, autres nouvelles au m105.ca.
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2: Alors, je vous souhaite la bienvenue au Midi M105. C'est l'heure de la pause. Après ces infos, on plonge en musique. Vous allez entendre, entre autres, du William Cloutier, Zach Chico. On aura aussi Bon Jovi et des entrevues aussi pour vous parler du Tour des Silences qui a lieu aujourd'hui à Granby. Et on va entendre cette entrevue avec Mélissa Ouimet, qui a une nouvelle chanson et un spectacle ce vendredi dans la région.

C'était la musique de Bon Jovi, It's My Life, au midi, M105. J'espère que vous passez un bon moment pour votre lunch ce midi. Ce matin, vous avez peut-être manqué l'entrevue qu'a réalisée l'équipe matinale avec la chanteuse Mélissa Ouimet, qui a une nouvelle chanson qui vient aussi en spectacle ce vendredi dans la région. Je vais entendre un extrait de cette nouvelle chanson et vous allez pouvoir ensuite entendre cette entrevue réalisée ce matin.

0: que vous entendez actuellement, c'est la nouveauté de Mélissa Ouimet, la chanson « Tout va bien ». Mélissa qui s'en vient au Saint-John en fin de semaine pour un spectacle avec en première partie Nick Patterson, un qui a reçu une de nos cartes chouchou ici à M105. Mais Mélissa aussi a fait partie de nos préférés. Salut Mélissa!
1: Salut, comment ça va?
0: Ça va tellement bien. Toi aussi, ça va bien. Parle-nous de cette chanson, Tout va bien. Tu as travaillé là-dessus avec Amé Laoni et Ken Press.
1: Oui, c'est Amé Laoni qui a composé cette chanson-là en entier. Puis à la réalisation, c'est Ken Pressé, en fait, avec qui j'ai travaillé. Amé, c'est une amie, ça fait super longtemps. Elle a travaillé sur mon premier album. Puis pour cet album-là, j'y ai dit, écoute, j'aimerais avoir une chanson dans cette vibe-là. Je lui ai donné une référence, puis elle m'est arrivée comme avec un cadeau de Noël.
0: C'est très bon.
1: Bonne là, Amélie, pour comprendre exactement ce que j'ai de besoin. Puis vraiment, là, je suis super heureuse d'avoir travaillé avec elle sur cette chanson-là.
2: Mais je suis pas étonné d'entendre ça parce qu'effectivement, Amé, c'est effectivement quand on la reçoit aussi, c'est toujours ça, c'est toujours cette énergie-là. Parlant d'énergie, Mélissa, tu t'en viens en spectacle au Saint-Jean vendredi. Ça a l'air de quoi un show de Mélissa Ouimet là, pour ceux qui sont pas habitués? Là.
1: Hey, j'ai assez hâte, là, pour vrai, de ça fait un petit bout que je suis allée au Saint-John, puis c'est sûr que c'est un spectacle qui bouge, tu sais, moi, j'aime ça quand c'est dynamique, tu sais, j'ai un côté néo-soul, mais rock aussi, et je raconte au travers des anecdotes, je parle de comment cet album-là, comment on l'a travaillé aussi, et il y a un mélange, je fais aussi quelques reprises, surprises pour les gens, d'inspiration, mais aussi je retourne dans le temps, là. Je retourne dans les années 90. Donc, c'est vraiment dynamique. C'est le fun. T'sais, on est comme dans un, ça, parce que c'est vraiment ça, l'énergie qu'il y a sur scène. T'sais, moi, c'est des amis aussi, les gens avec qui je travaille. Fait qu'on est comme dans un gros party de famille, tous ensemble. On va être en bande complet. Donc, ça va vraiment, les gens vont pouvoir vraiment vivre l'album, dans toutes ses couleurs.
0: Oui, puis en plus, tu chantes chez vous parce que c'est rendu chez vous, Bromont, hein, le Saint-John. Oui. En plus, c'est une salle vraiment unique où est-ce qu'on est près des gens. Tu disais, ouais. J'étais avec toute ma gang, avec mes amis, mais les gens aussi vont sentir comme si ils vivaient un moment unique là, avec toi.
1: Oui, ça va être quelque chose d'énergique, mais tu as raison. Il y a quelque chose d'intime aussi au travers de ça. Puis c'est ça que j'aime des salles comme ça, c'est que t'as ton spectacle de construit, mais il se passe toujours quelque chose de différent à chaque show. Il n'y a pas un show pareil. Moi, j'aime ça rebondir aussi de ce que je vois, de ce que j'entends des gens. Donc, des fois, ça amène... On aime beaucoup ça, rire, puis avoir du fun. Donc, c'est sûr que ça va être quelque chose de unique.
2: Là, Mélissa, bon, il y a un petit contre-temps. T'aurais dû être avec nous en studio ce matin. Et on avait une carte chouchou pour toi. J'en avais une. Ah! T'es comme un artiste chouchou maintenant. Tu vas pouvoir venir quand tu veux.
1: C'est
2: fait que le prochain coup que tu viens nous voir, Mélissa, on va te donner ta carte. 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

0: Annie Villeneuve sur M105. Bon midi. On vous parle du Salon du Livre depuis quelques éditions déjà, mais c'est parce que rassembler toutes ces activités avec des noms que vous aimez, je peux vous nommer entre autres Sarah May, il y a Kim Thuy, il y a Geneviève Évrel parmi les plus connus, mais aussi beaucoup d'auteurs, d'autrices, de conférenciers, de conférencières sur différents thèmes. On a des micros ouverts, on a une programmation extraordinaire. Je peux pas tout vous détaillé. Mais sachez que on a entre autres une des journées qui est présentée par M105 le vendredi. On aura nous avec des jeunes, des écoles, des ateliers de mini de M105 Radio Podcast Lab. Alors on va faire des entrevues, des balados avec eux. Il y a plein d'activités comme ça. Pour les soirées, ben des fois c'est des micros ouverts, des conférences. Je vous invite à aller consulter le grenbey.ca ou salon du livre de grenbey.ca. 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Mettez ça à l'horaire, que vous soyez seul, en famille, allez faire votre tour. Vraiment, on est chanceux d'avoir ça ici, en région. On a maintenant nos actualités qui s'en viennent avec Florence Aquilina.
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2: Ici Florence Aquilina et voici vos infos M105. La pelletée de terre du quartier Luca a eu lieu aujourd'hui à Granby, marquant le lancement de ce projet immobilier porté par le groupe Iridium et conçu par Adoc Architect. Le développement comprend 374 logements destinés à former un milieu de vie résidentiel d'une valeur de 165 millions de dollars, déjà environ la moitié des unités offertes à trouver preneur. Situé à l'intersection des rues principales et Léo Gendreau, le quartier Luca prévoit également des phases locatives, des maisons de ville et une offre commerciale de proximité. L'événement a rassemblé des représentants municipaux, des promoteurs et des partenaires du projet. À l'échelle provinciale, en terminant, alors qu'ils sont en grève pour la journée, les ingénieurs du gouvernement du Québec préviennent déjà qu'ils pourraient intensifier leurs moyens de pression. Ces ingénieurs avaient débrayé durant 8 jours en 2025 et ils espèrent que cette nouvelle journée de grève permettra de dénouer l'impasse avec le gouvernement. Selon le président de l'Association professionnelle des ingénieurs du gouvernement, Marc-André Martin, les moyens de pression vont intensifier jusqu'en juin. Monsieur Martin, qui ne s'en cache pas, le début de l'été, la période de critique pour le début des travaux et le syndicat compte bien en profiter. Alors voilà, c'était l'essentiel de vos infos. Détails, autres nouvelles au M105.ca.
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0: C'était la formation musicale Caïn avec Plus rien qui presse au midi M105. Si je vous parle du tour du silence, est-ce que vous savez ce que c'est? En tout cas, je peux vous dire que ça a lieu aujourd'hui à Granby et je laisse Monsieur Guy Racine, qui était l'invité ce matin de M105 le matin avec cette entrevue, pour vous parler de ce que c'est exactement, puis peut-être que vous allez être de la partie.
1: Guy Racine, président des Cyclones de Granby, qui est avec nous ce matin. Bonjour, Monsieur Racine.
2: Bonjour, quel beau lien.
1: Oui, hein? Vous êtes là pour nous parler du tour du silence. C'est aujourd'hui le tour du silence. J'aimerais ça que vous nous parliez de l'événement en tant que tel.
2: Bon, l'événement en tant que tel, c'est de rappeler à la population qu'il faut vraiment partager la route conjointement là, avec les automobilistes, les cyclistes. Les deux personnes, les deux groupes doivent être sollicités et doivent mettre un effort là, pour rendre ça de plus en plus sécuritaire. Parce que quand même, il y a des gens qui meurent chaque année sur les routes.
1: C'est drôle parce que hier, là, je parlais avec quelqu'un de mon entourage qui était allé faire du vélo puis qui me disait, je pense que c'était sur Pierre-Laporte, puis frôlé par des camions. Autant des fois, ça se passe très bien, autant des fois, c'est plus difficile. Alors, faut se le rappeler.
2: Effectivement. Peut-être que Pierre-Laporte, c'est peut-être pas l'endroit idéal. Nous, on préconise plus des chemins un peu plus tranquilles, naturellement, là, pour éviter, justement, là, ce risque d'accident-là. Mais je peux dire quand même qu'il y a quand même une bonne partie de la population qui est assez... qui est ouvert à ça, qui comprend les risques. Avec le 1,5 mètre, il y a beaucoup de personnes qui respectent ça. Uh-huh. Par contre, il y a encore un petit pourcentage qui...
1: Encore un travail à faire.
2: Oui, il y a du travail à faire chaque année. C'est pour ça, d'ailleurs, qu'on est ici là, pour en discuter.
3: Bon, là, vous venez nous dire l'objectif de ce qui se passe. Comment ça se passe, le Tour du silence pour les cyclistes?
2: Bon, en fait, c'est un parcours qui est dans la ville de Granby, escorté par les policiers. C'est un tracé d'à peu près autour de 10 km, qu'on fait à peu près à 10 km aussi en vitesse, qui va partir du parc Daniel Johnson, s'en aller sur Denison, Robinson, boulevard Leclerc, puis retour au parc là, à ce moment-là.
1: Donc, on s'entend, c'est pas une course, là.
2: Non, non, effectivement, c'est pas le but de ça. D'ailleurs, ce qu'on fait aussi pour donner un message, vu que c'est un tour en silence, qu'on peut pas parler, ben il y a un corbillard qui va être conçu, qui donne quand même un message assez percutant là, à ce niveau-là.
1: Est-ce qu'il y a des gens qui viennent à chaque année faire du vélo en mémoire d'une personne?
2: Oui, il y en a certains, oui, c'est certain, parce que, comme je dis, à peu près une dizaine par année là, qui meurt donc sur les routes. Oui, il y en a toujours un ou deux ou trois qui se présentent puis qui ont eu ou qui ont failli tout simplement là, avoir de se faire frapper là, vraiment littéralement. Oui, chaque année.
1: Alors, on termine en vous laissant lancer l'invitation aux gens. S'ils veulent venir, où est-ce qu'on peut se réunir, puis où est-ce qu'on peut retrouver toute l'information?
2: Bon. Naturellement, l'événement a lieu ce soir. Le départ est prévu pour 18 heures. Le rendez-vous est au parc Daniel Johnson, 230 rue Drummond à Granby. C'est ouvert à tout le monde, c'est gratuit. La seule chose qu'on demande, c'est d'avoir un casque et un vélo, naturellement. C'est tout ça, puis on espère que la météo devrait être bonne. Donc, c'est une annonce à tous. Là. Ça me va te faire plaisir de vous voir ce soir pour solliciter les automobilistes et les cyclistes.
1: Alors, Tour du silence, j'étais pas sûr, .com ou .ca.
2: Granby, simplement.
1: Tour du silence, ouais, Granby, si vous voulez avoir de l'information.
2: Vous vous inscrire aussi en ligne.
1: Merci beaucoup, M. Racine.
2: Ça me fait plaisir.
1: Puis on souhaite que l'an prochain, quand vous allez revenir, vous allez nous dire qu'il y a moins de cyclistes encore qui sont décédés sur nos routes.
2: Je le souhaite.
1: Alors là, pour ceux et celles qui nous écoutent, qui sont en route là, pour le travail, vous envoyez des cyclistes, là, oubliez pas le 1,5 mètre. Très, très, très important.
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8: Je viens de vivre un moment tellement décevant. OK, je viens de finir mon lunch, puis hier soir, je m'étais dit que j'allais me faire des muffins aux bananes. Ça allait être ma petite treat, comme on peut dire, dans mon lunch. Puis je viens de le manger, mon muffin aux bananes, puis j'ai complètement raté la recette. En tout cas, j'espère que votre lunch a été meilleur que le mien ce midi. Lydia Bonin qui s'installe avec vous jusqu'à 16h aujourd'hui. Dans quelques instants, je vous offre un souvenir de Phil Collins. You can't hurry love, c'est ce qui s'en vient. Mariah Carey aussi avec DJ Khaled, Big Energy. Mais pour tout de suite, voici Capital Cities avec Safe and Sound.
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0: Kelly Clarkson avec Zaz, I Dare You, c'est ce qu'on vient d'écouter à M105. Et déjà, le mois de juin, qu'on peut dire, s'en vient pas mal dans à peu près deux semaines. Et le 5 juin, qu'est-ce qu'il y a? Ben, c'est la 27e édition du Festin Omar qui aura lieu au Parc national de l'Ayahuasca. C'est ce qui veut dire que vous pourrez savourer des homards frais à volonté, créer même votre surf and turf. Alors, il y aura aussi sur place un encamp virtuel suivi d'une soirée qu'on dit rythmée par la musique. Fait que, ben beau, ben belle soirée aussi en perspective. Alors, le 5 juin, c'est le Festin Omar pour soutenir la santé des gens d'ici. Pour réserver votre place, c'est fondationchg.org. Dans quelques instants, celui qui sera à Toronto cet été, c'est Ed Sheeran avec Camera.
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12: Il est 14h01, c'est le temps des infos M105. Marianne Roy, il y avait une première pelletée de terre aujourd'hui pour le quartier Luca.
13: C'est ce qui a marqué le lancement de ce projet immobilier porté par le groupe Iridium et conçu par Adoc Architecte. Le développement comprendra 374 logements destinés à former un nouveau milieu de vie résidentiel. D'une valeur de $165 millions, près de la moitié des unités offertes a déjà trouvé preneur. Situé à l'intersection des rues principales et Léo Gendreau, le quartier Luca prévoit également des phases locatives, des maisons de ville et une offre commerciale de proximité. L'événement a rassemblé des représentants municipaux, des promoteurs et des partenaires du projet. La compagnie du CN Canada affirme que l'itinérance est un problème croissant sur son réseau ferroviaire nord-américain. La compagnie s'est engagée à verser $100 millions sur 10 ans pour financer des organismes locaux et des refuges qui offrent des services aux personnes sans abri. Les organisations à but non lucratif au Canada et aux États-Unis, y compris les groupes menant des projets de recherche sur l'itinérance, pourront faire une demande de financement en ligne. Les organisations situées le long

0: Des 30 000 kilomètres de voies ferrées du CN, autant au Canada qu'aux États-Unis, peuvent présenter leur demande de financement à partir du mois de juillet jusqu'en septembre. La population est invitée à prendre part en fin de semaine au défi Embarque, la seule compétition de bateaux dragon au Québec, entièrement consacrée à la promotion de la santé mentale. Organisée par la Fondation du Centre hospitalier de Granby, l'événement connaîtra une participation record cette année avec 104 équipes réunissant plus de 2000 pagayeurs. Les courses se déroulent le 22 et 23 mai au parc Daniel Johnson à Granby et le public pourra assister une aux compétitions directement sur le site du parc. À noter que plusieurs membres de l'équipe M105 seront également de la partie. Et voilà, pour plus de détails et d'autres nouvelles, rendez-vous à m105.ca.
1: Merci Marianne.
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1: Marianne mentionnait il y a quelques instants qu'on allait être plusieurs au défi Embarque en fin de semaine. Ben, je serai de la partie. Vous viendrez un peu rire de moi parce que j'ai jamais fait ça de bateau dragon dans ma vie. J'y avais une seule pratique et je l'ai ratée parce que je travaillais. Je sais pas ce que ça va donner, mais je vous rappelle, vous pouvez faire un don hein, pour une personne ou une équipe par défiembarque.com ou sinon, ben, vous viendrez nous encourager. Alors, c'est le 22-23 mai prochain au parc Daniel Johnson. Dans quelques instants, celle qui va recevoir son étoile sur le fameux Hollywood Walk of Fame ce vendredi, c'est Miley Cyrus. D'ailleurs, je vous l'offre dans tout de suite, en fait, avec Nothing Breaks Like a Heart à M105.

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1: Hier, on apprenait qu'il y avait un projet de film censé retracer les premières années de Billy Joel qui était présentement là, en train d'être fait. L'affaire, c'est que Billy Joel est pas content parce qu'il n'a jamais autorisé ce film-là. Il menace même ses producteurs de poursuites judiciaires. Mais les producteurs, eux, se défendent en disant non. On parle d'Erwin Mazur, qui est le premier gérant de Billy Joel. On se concentre pas sur Billy Joel. En tout cas, à suivre tout ça. Et ensuite de ça, Bleu Jeans Bleu dévoilé aujourd'hui une chanson avec l'Orchestre symphonique de Montréal. Ça s'appelle « Faut que tu dises wow ». Ça a été composé dans le cadre du programme « Chansons à l'école ». Alors, le 25 septembre prochain, pour la 30e édition, là, les écoles primaires et secondaires participantes seront invitées à reproduire cette chanson-là en classe. Il y aura aussi une chorégraphie qui sera créée et la chanson sera également traduite en langage des signes. Vous pouvez d'ailleurs aller l'écouter tout de suite sur les différentes plateformes d'écoute en ligne. Faut que tu dises wow!
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5: 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Pour une solution plus fleurie, le marigold donnera de la couleur à votre jardin. L'ajout d'ail, de piment fort ou encore d'huile de menthe poivrée dégage une odeur que les rongeurs n'apprécient pas. En plus d'être utile, ces plantes décorent et parfument vos espaces.
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0: À 14h35, c'est un beau gros soleil qu'on a à l'extérieur et ça tombe bien parce que ça continue pour aujourd'hui. On attend quand même le 60% de possibilités d'averse, mais de ce que je vois pour le moment, à l'instant, c'est juste du soleil. Ce soir et cette nuit, quelques nuages avec 3 degrés. Demain, jeudi, du soleil encore une fois toute la journée. Cette fois-ci, avec un maximum de 14, on a présentement 23 sur la Haute-Yamaska, Brome, Missisquoi. Dans quelques instants, on s'offre la musique Enrique Iglesias.
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0: Les Cowboys fringants qu'on vient de s'offrir en ce mercredi après-midi. Je veux vous inviter à une activité spéciale du Centre de femmes entre elles de Granby dès demain de 1h15 jusqu'à 16h15. C'est une activité de cuisine. Alors avec l'été, on le sait, il fait beau, il fait chaud, ça ne tente pas tout le temps d'être devant notre fourneau pendant des heures et des heures. Alors on va vous apprendre, vous montrer comment cuisiner de façon rapide, fraîche, nourrissante et surtout de façon abordable. Alors, c'est complètement gratuit. C'est à leurs locaux directement au 80 rue.
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7: Il est 15h01, c'est le temps des infos M105. Marianne Roy, il y a un événement de vélo ce soir à Green Bay.
8: Oui, les amateurs de vélo sont conviés dès 18h au parc Daniel Johnson où il y aura le Tour du silence. Un événement d'envergure provinciale qui met de l'avant le vivre ensemble et la sécurité routière. Dans près d'une vingtaine de localités à travers le Québec en ce mois de vélo, des cyclistes parcourront de 10 à 15 km en ville escortés par les services policiers. Les conditions de participation sont bien simples. Avoir un vélo, porter un casque et s'inscrire, soit en ligne ou sur place. Et puis, c'est gratuit en plus. La Cour suprême du Canada a reconnu la violence entre partenaires intimes comme un délit juridique distinct permettant de demander dédommagement aux civils. La décision rendue par le plus haut tribunal du pays concerne le cas d'une femme qui a subi des années de violence psychique et physique de la part de son mari au cours d'un mariage de 16 ans. Le jugement ajoute que cette forme de violence ne se limite pas aux abus physiques et psychologiques, mais englobe tous les comportements abusifs d'un partenaire visant à contraindre et à contrôler l'autre, le privant de son autonomie. Et la ville de Farnham annonce d'importants travaux de réfection sur la rue Yamaska Est qui se dérouleront en plusieurs phases au cours des prochains mois. Pour la phase 1 des travaux, dès le mois de juin, entre les rues Saint-Bruno et Spoor, la route sera accessible.

0: à la circulation locale seulement. Mais à partir de mi-juin, l'intersection Saint-Paul et Yamaska-S sera fermée complètement pour une durée d'une semaine. Les travaux devraient s'échelonner jusqu'à l'automne, selon l'avancement du chantier. Vous pouvez consulter les plans de circulation et les détails du projet sur le site de la ville de Farnham. Voilà, pour plus de détails et d'autres nouvelles, rendez-vous à m105.ca.
1: Merci, Marianne.
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1: Et que ça fait du bien un beau soleil comme ça, Lydia Bonin qui est des vôtres jusqu'à 16h. Aujourd'hui, dans quelques instants, je vous offre un souvenir de Gloria Estefan Kanga, c'est ce qui s'en vient. Maroon 5 et The Weeknd aussi vont venir faire leur tour dans quelques instants, mais pour tout de suite, voici Fun avec leur succès Some Nights.

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Quelle tune parfaite pour aujourd'hui avec ce beau soleil à l'extérieur. Kanga, c'est ce qu'on vient de s'offrir à M105. Et je vais prendre le temps de saluer Thomas Bélanger, Charlie Thibault et Florence Landry qui, ce matin, nous ont fait une petite visite à l'émission matinale parce qu'ils sont venus nous parler du projet de eux, mais aussi de plusieurs élèves de l'école.

0: auteur-interprète Christian Morissette. D'ailleurs, vous pouvez aller écouter cette entrevue-là sur notre site web. C'est disponible en rattrapage m105.ca. Dans quelques instants, on écoute Tibbs en musique.
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0: Bleu Jeans Bleu avec Scotch and Poche en ce mercredi après-midi. On a présentement 22 degrés sur la haute Yamaska Brome-Missisquoi pour ce soir et cette nuit. Ben, ce sera un petit peu nuage avec 3 degrés demain jeudi. C'est le retour du soleil. À date, on a du soleil jusqu'à vendredi, c'est la bonne nouvelle. Alors demain jeudi avec un maximum de 14, vendredi avec un maximum de 18 attendu. Dans quelques instants, un souvenir de Cici Peniston. Finally, c'est ce qui s'en vient.
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On reste ensemble, le retour M105 qui débute dans quelques instants. Puis ce soir, on va jaser d'amour et d'argent avec Fadi Sidaros. Mais avant ça, voici Benson Boone, Beautiful Things.

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7: Il est 4h, une autre journée terminée. On est présentement 22 degrés sur la Haute-Yamaska, Brome-Missisquoi. Puis ce soir avec moi, c'est Marianne. Salut Marianne.
8: Salut.
7: Est-ce que t'as comme moi réalisé que hier, j'avais pas d'air climatisé?
8: Ah non, mais moi j'ai une thermopompe à la maison.
7: Ah, chanceuse, parce que moi j'ai mal dormi. Oh. Ça va être mon achat de la semaine, faut croire. Hey, super belle journée, une autre de terminée. Reste seulement 2 jours à la semaine. Mm-hmm. Ça passe vite. Mais là, tout de suite, c'est le temps des infos M105.
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7: À 16h, on se parle de hockey à Granby en fin de semaine.
8: Oui, c'est la 3e édition de la Coupe Québec qui sera présentée au centre sportif Léonard Grondin tout le week-end. Du 22 au 24 mai, Granby sera l'hôte des meilleurs espoirs du hockey junior triple A québécois en vue du prochain repêchage du circuit. Écoutons Marco Sorel, propriétaire et directeur général de l'Indigo.
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8: Le tournoi regroupe plusieurs joueurs âgés de 15 à 18 ans provenant des 13 organisations du circuit, mettant en compétition 8 formations. Pour les horaires et activités, vous pouvez consulter le site Coupe Québec. Le gouvernement du Québec et Hydro-Québec ont annoncé mercredi investir près de 350 millions de dollars afin d'améliorer l'efficacité énergétique des logements, de réduire la facture d'électricité des Québécois et de soutenir la transition énergétique dans la province. Ces mesures permettront de bonifier l'aide financière offerte aux propriétaires d'immeubles admissibles pour les inciter à installer des thermopompes au bénéfice de leurs locataires. Ce financement couvre environ 55 % des coûts liés à l'achat et à l'installation des thermopompes. Et un projet de plantation d'arbres indigènes voit jour à Rougemont pour lutter contre les changements climatiques. L'initiative vise à notamment réduire la chaleur et mieux protéger l'environnement. Un parc éducatif et des activités de sensibilisation accompagneront le projet afin d'informer la population et les jeunes sur l'importance de la biodiversité. Selon La Voix de l'Est, une campagne de financement est en cours jusqu'au 15 juillet pour soutenir cette initiative environnementale. Voilà, pour plus de détails et d'autres nouvelles, rendez-vous à m105.ca.
7: Merci Marianne. Donc, du côté des sports, la victoire de Montréal va essayer de mettre la main sur une première Coupe Water à Ottawa ce soir où elle va affronter la charge à partir de 19h. Et pour ce qui est du tennis, ben bonne nouvelle, la Coupe Davis sera de retour à Québec pour la première fois en 52 ans. Ce sera le 18 et 19 septembre prochain au Centre Vidéotron. Il y a d'ailleurs le Montréalais Félix Auger-Aliassime qui a déjà confirmé sa participation. Ce sera d'ailleurs un affrontement Canada-France pour des matchs de deuxième tour de qualification pour la Coupe Davis. Et continuons sur le tennis, il y a des vedettes qui vont manifester contre la répartition des revenus au niveau des bourses aux internationaux de France. Alors, les joueurs qui vont participer ont déjà prévu réduire leur disponibilité auprès des médias. Et on regarde du côté de la météo, c'est un super beau 22 degrés qu'on a présentement avec un très, très beau soleil. Pour ce soir et cette nuit, ce sera partiellement nuageux avec 2 degrés. Demain, on attend du soleil toute la journée avec un maximum de 14.
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7: On fait un retour dans quelques instants en 2006 avec une chanson de Justin Timberlake. Ça a été inspiré par David.

0: Bowie et James Brown. Ça a été cette semaine au Billboard Top 100. Ce sera Sexy Back qu'on va s'offrir dans quelques instants. Puis pour tout de suite, on fait un retour tout de suite en 99 avec Bloodhound Gang. C'est basé sur la chanson In the Night de Pet Shop Boys. C'est une tune qui est drôle, provocatrice, surtout des années 90, comme j'ai dit. Puis c'est surtout connu grâce au vidéoclip où les gars sont déguisés avec des costumes de singe. Voici The Bad Touch tout de suite dans le retour.
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1: Il est 16h11, on vous souhaite un bon retour à la maison. Et pour l'info qui va changer votre vie ce soir, vous pourrez vous en vanter dans un souper bientôt. La langue d'un caméléon fait deux fois la longueur de son corps et peut même aller jusqu'à 2,5 fois. C'est une affaire facile à plugger dans une conversation quand tu sais pas trop quoi dire. Hein? En tout cas, pour ce soir, oui, on va avoir du fun, de la bonne musique, mais surtout, ben, des entrevues, entre autres. En fin de semaine, c'est le gala Afritude. Et pour l'occasion, on va recevoir la gang qui organise tout ça. Ça se fait vers 16h50. D'ailleurs, l'humoriste et animateur de la soirée, Sébastien Russell, sera des nôtres 16h50. 16h40, ben, on le sait, évidemment, le Canadien débute la finale de l'Est demain soir. Et pour nous en jaser plus en détail, ben, c'est Luc Gélina qui sera là vers 16h40. Avant ça, une affaire qui fait beaucoup jaser dans le couple, les finances. Hein? Ben justement, il y a Fadi Sidaros qui va venir nous en parler dans quelques instants pour sa chronique Liberté planifiée. Ça sera plus vers 16h25. Et là, on a été déçus la semaine dernière, la soirée d'ouverture de l'autodrome de Granby qui n'a pas pu avoir lieu et qui l'ont remis donc cette semaine. Et la bonne nouvelle, c'est qu'aujourd'hui, dans le retour, j'ai votre paire de billets. Va falloir rester à l'écoute pour savoir comment faire pour la gagner, mais ça s'en vient quand même bientôt. Pour tout de suite, voici Dua Lipa, Pierre de Mer avec These Walls.

0: C'est avec un beau soleil que je vous souhaite un bon retour à la maison.
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c'est une chanson inédite d'Offenbach qu'on a déterré après 46 ans Out of the Rain. Ça a été enregistré là, en décembre 79 pendant les séances de l'album Rock Bottom. C'est la voix de Breen LeBeuf. D'ailleurs, lui qui s'est dit qu'à l'époque, il trouvait qu'il était pas 100% certain de cette chanson-là. C'est pour ça que ça a pas été mis sur l'album Rock Bottom. Mais aujourd'hui, il l'écoute puis il y a un beau gros sourire. Alors, belle nouvelle pour les fans et surtout, bonne nouvelle aussi pour les fans de Bleu Jeans Bleu.

0: Alors ça, c'est une nouvelle chanson Blue Jeans Blue à collaboration avec l'Orchestre symphonique de Montréal. Faut que tu dises wow, ça a été composé dans le cadre du programme Chansons à l'école. Alors le 25 septembre prochain pour la 30e édition de cette journée-là, il y a les écoles primaires et secondaires participantes qui seront invitées à la reproduire en classe. Il y a aussi une chorégraphie qui sera créée et la chanson sera également traduite en langage des signes. Et hier soir, on apprenait que il y avait un projet de film sur la vie de Billy Joel. L'affaire, c'est que Billy Joel, aujourd'hui, a dit qu'il était pas très content de ce projet de film-là. Pourquoi? Parce qu'il n'a jamais approuvé cette idée. Alors, il menace même les producteurs de ce film de poursuite judiciaire parce que, justement, il n'a pas autorisé tout ça. Mais là, les producteurs, ils disent non, on va se baser sur l'expérience d'Erwin Mazur, qui est le premier gérant de Billy Joel. En tout cas, à voir les développements de tout ça.
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0: Marianne Moffat, Petite Joie.
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0: Vous êtes dans le retour M105 et aujourd'hui, pour la chronique de Fadi Sidaros, ben bonjour Fadi, premièrement.
1: Salut.
0: On s'attaque à un sujet assez délicat, l'amour et l'argent.
1: Oui, il y a de l'amour dans l'air. écoute, c'est un sujet qui peut être tabou un peu, parce qu'on dit souvent quand on aime, on compte pas.
0: Oh.
1: Mais je suis pas sûr que c'est vraiment la réalité qu'on compte pas. Juste une petite statistique, là, 25% des cas d'insolvabilité au Québec là, font suite à une rupture amoureuse. Puis l'histoire de l'argent est souvent l'histoire la plus difficile à régler. Mais avant de parler de rupture, là, moi je veux que le monde reste ensemble. Là. C'est que on va parler d'une couple de points assez intéressants, là, justement pour enlever ce tabou-là. Puis juste dire que c'était tout à fait normal de parler d'argent. On en dépense tous les jours, mais c'est parce que des fois nous-mêmes on a un certain complexe d'en parler. Ou il y en a un qui en connaît un peu plus que l'autre. C'est que comment qu'on gère ça. Première des choses, là, les défis. Puis je vais vous donner un petit questionnaire à partager entre nous. Là, les défis, première des choses, là, c'est l'infidélité financière. C'est quoi l'infidélité financière?
0: C'est quoi?
1: Ben, j'ai des dettes puis je ne l'ai pas dit à l'autre.
0: Oh.
1: Puis, tu sais, ça nous tire vers le bas.
0: Ben oui.
1: L'écart de revenus. OK, on est 50-50, mais l'autre fait 50% de plus que moi, puis on paye 50-50. Il y a quelqu'un qui s'appauvrit dans l'histoire.
0: C'est pas juste.
1: Le mythe du conjoint de fait aussi. C'est quoi le mythe du conjoint de fait? On pense qu'on, parce qu'on est conjoint de fait, on est protégé, mais au Québec, c'est pas si évident que ça. Les conjoints de fait sont reconnus, mais au niveau de la séparation de biens, c'est rarement le cas. C'est que je demande aux gens de s'informer là-dessus. Puis Pierre-Yves McSwain, il a fait des trucs assez intéressants. Là, si vous cherchez un bon livre, il y en a justement là-dessus, sur l'amour et l'argent, mais je vais vous faire un petit test. Là.
0: OK.
1: Fait que, gardez ça en note, là, c'est 5 questions. Il y a le test du salaire. Est-ce que vous connaissez au dollar près le salaire net de votre conjoint? Pourquoi? Sans chiffre réel, comment tu veux planifier avec lui?
0: Ben oui.
1: Puis comment qu'on sait qui met quoi? Le test du squelette dans le placard, on vient de le dire. Si vous avez des dettes cachées, est-ce que ça veut dire qu'il y a une crainte? Il y a une crainte au niveau financier. Je pensais qu'on était solide. Puis finalement, tu payes des intérêts dans le vide, puis ainsi de suite. Le test du et si demain tu te sépares,
0: qu'est-ce qui arrive?
1: Est-ce qu'on sait qui a quoi? Ça, c'est à moi ou c'est à toi? On l'a-tu acheté ensemble ou on l'a acheté séparé? C'est que ça peut être intéressant comme question. Il y a le test de la proportionnalité. Est-ce que tu gagnes 50? Est-ce qu'on gagne 50-50? Est-ce que on devrait toujours payer 50-50? Est-ce que si toi tu veux avoir une voiture de luxe, moi je devrais prendre l'autobus ou
0: tu genre devrais? Tu payes plus, moi je paye pas.
1: Exact. Ça devient vraiment des sujets intéressants à discuter. Puis il y a le test du mot de passe.
0: Ah, c'est quoi ça?
1: Le test du mot de passe, là, souvent dans un couple, il y en a une personne qui est plus forte que l'autre en finance, puis souvent, t'as le comptable de la famille, là, t'sais. C'est lui qui s'occupe de payer les affaires. Ben, s'il n'est pas là demain matin, es-tu capable d'accéder au compte conjoint?
0: Oh.
1: Es-tu capable de connaître les mots de passe pour entrer sur l'accès en ligne du client, de ton accès en ligne? C'est de savoir de s'intéresser, on n'est pas obligé de devenir des grands connaisseurs de nos finances personnelles, mais je pense que c'est important une fois de temps en temps de s'informer, surtout dans une nouvelle union, on dit hey, on va acheter une maison ensemble, on va bâtir une famille, mais souvent tu connais pas le background, puis c'est toujours celui qui est moins bien équipé qui tire l'autre vers le bas. Et juste pour finir, dans le fond, ça de parler d'argent, ça élimine le stress financier. Puis je pense que on peut rendre ça le fun si on se dit, regarde, le but là, c'est qu'on bâtisse ensemble. Puis je t'en voudrais pas ce que tu vas me montrer, puis vice versa. L'objectif, c'est pas de juger, c'est de comprendre.
0: Puis à quel moment on en parle avec son conjoint, sa conjointe?
1: Ben, quand on commence à se dire qu'on voudrait rester ensemble pour une nouvelle union, je pense que là, c'est important. Tu sais, je pense que c'est important parce que souvent, on va se faire un accord entre nous, mais sans connaissance de cause. Puis, il n'est pas trop tard, quand ça fait plusieurs années, de dire, regarde, moi, je suis moins exposé à cet aspect-là dans notre couple. Je veux m'intéresser. Explique-moi un peu comment tu gères les affaires. Moi, je veux m'assurer qu'on est bien, qu'on est confortable. Ne sachant pas, ça me préoccupe. C'est que je pense que d'avoir une conversation franche, puis dans le fond, à la fin de la journée, là, c'est pour se concentrer sur l'amour, l'affection, les sentiments.
0: Voilà.
1: C'est qu'on a déjà parlé de ça, c'est qu'on peut partir sur une page blanche, puis il y a pas trop d'embûches après ça.
0: Et c'est si bien dit. Merci beaucoup, Fadi Sidaros. On se parle la semaine prochaine.
1: Merci, Lydia.
0: Bye. 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À 16h31. 21, c'est le temps des infos M105. Marianne Roy, c'est le retour de la marche du cancer à Granby.
2: Oui, c'est la marche du grand défoulement qui sera de retour à Granby pour une 9e édition le 19 septembre 2026 au parc Daniel Johnson. L'événement est organisé par la Fondation québécoise du cancer, forte du succès des années précédentes. Chaque année, elle réunit des centaines de participants engagés à soutenir les personnes atteintes de cancer et leurs proches. Écoutons Sandra Asselin, directrice du Centre régional de l'Estrie.
3: Bien, on la souhaite encore plus grande, plus rassembleuse, avec un plus grand nombre de participants, c'est sûr. Là, dans le fond, le cancer touche de plus en plus de personnes, donc on souhaite que vraiment la communauté se mobilise pour soutenir cette cause-là. C'est sûr, au nom de la Fondation, bien, c'est, nous, ça nous aide à maintenir nos services. Dans le fond, nos services qui sont ici en région et qui sont offerts la majorité gratuitement ou à très faible coût.
2: Les fonds amassés permettent d'offrir du soutien au Centre régional de l'Estrie, la maison parallèle, des services d'aide financière et juridique ainsi que les services Info-Cancer. Pour cette édition, l'objectif est de 50 000 $. Un nouveau dispositif permettant de détecter le cannabis dans la laine dans les heures suivant la consommation est désormais accessible au Québec. Le test est comparable à l'alcotest, mais adapté au cannabis. Cet outil fabriqué au Canada va détecter le THC dans la laine d'une personne qui aurait consommé du cannabis 4 heures plus tôt, soit la période la plus critique en matière d'altération des capacités. Et la population est invitée à prendre part en fin de semaine au défi Embarque, la seule compétition de bateaux dragons au Québec entièrement consacrée à la promotion de la santé mentale. Organisée par la Fondation du Centre hospitalier de Granby, l'événement connaîtra une participation record cette année avec 104 équipes réunissant plus de 2000 pagayeurs. Les courses se dérouleront les 22 et 23 mai au parc Daniel Johnson à Granby. Le public pourra assister aux compétitions directement sur le site du parc et à noter que plusieurs membres de l'équipe de M105 seront également de la partie. Voilà, pour plus de détails et d'autres nouvelles, rendez-vous à m105.ca.
0: Merci Marianne. Au sport, la Victoire de Montréal va essayer de mettre la main ce soir sur une première Coupe Walter. Du côté d'Ottawa, elles vont affronter la charge à partir de 19h ce soir. Le Canadien avait une pratique aujourd'hui en vue de la finale de la Coupe de l'Est demain soir, mais l'entraîneur Martin Saint-Louis était absent de cette pratique-là, on dit pour des raisons familiales. Et la Coupe Davis sera de retour à Québec pour une première fois en 52 ans, ce sera un affrontement Canada-France pour des matchs de deuxième tour de qualification pour la Coupe Davis et le Montréalais Félix Auger-Aliassime a déjà confirmé sa participation. On a présentement 22 degrés sur la route Yamaska-Bromissisquoi pour ce soir et cette nuit. On entend des nuages avec 2 degrés. 105.
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0: Il est 16h39, c'est le temps de jaser hockey avec Luc Gélina. Bonjour Luc.
1: Salut Lydia.
0: Hey, demain c'est déjà le début de la finale de l'Est. Est-ce qu'on s'attendait à ce que le Canadien se rende jusque-là?
1: Quel parcours incroyable. La première ronde s'est rendue à la limite de 7 matchs contre Tampa Bay. La deuxième ronde, même scénario contre les Sabres de Buffalo dans un match ultime qui s'est terminé en plus en prolongation. C'est vraiment inespéré pour tous les partisans des Canadiens, tous les amateurs d'hockey au Québec, je pense. La reconstruction s'est faite en accéléré. Les jeunes se sont bien développés. Martin Saint-Louis a fait un travail colossal. Et dans tout ça, ben, il y a Alex Newhook qui s'est levé, qui a joué les héros avec le but gagnant dans les deux matchs 7. Mais Jakob Dobesch,
0: ben oui.
1: Quel parcours phénoménal en séries éliminatoires. Vraiment, ce gardien-là est impressionnant. T'sais, il a joué 14 parties en 30 jours. Pas de signe de ralentissement. Sincèrement, c'est du gros bonus. Puis en plus, cette équipe-là est spectaculaire. Donc, elle nous tient en haleine. Et puis, il y a une frénésie, une fièvre incroyable. Les billets pour la finale de l'Est, les matchs qui vont être présentés à Montréal, les billets qui sont pas des détenteurs de billets de saison, donc les billets individuels est en vente aujourd'hui. Ça s'est vendu en 3 minutes, Lydia. C'est la folie furieuse à Montréal.
0: J'imagine. Mais là, tu parlais justement de Dobesch qui s'essoufflait pas, mais la Caroline, ça avait quand même un petit bout qui sont en congé, le Canadien qui a terminé lundi. Est-ce que c'est un avantage ou un inconvénient? À quoi on peut s'attendre?
1: Ben, honnêtement, il y a des avantages, je pense, puis des inconvénients pour les deux côtés. Pour la Caroline, on a vécu le scénario en première ronde. On a balayé les Sénateurs d'Ottawa. Là, en deuxième ronde, après avoir eu 6 jours de congé, on a balayé les Flyers de Philadelphie. Et là, demain, quand on va retourner sur la patinoire, on a eu 12 jours de repos entre les deux matchs pour soigner des petits bobos, s'entraîner, se préparer, regarder les parties des Canadiens. Donc oui, ça va peut-être être difficile demain de reprendre le rythme. Puis Rod Brindamour, l'entraîneur-chef des Hurricanes, l'a dit, tu veux pas vivre ça à ce moment-ci de l'année. Tu veux garder ton rythme tout le temps, mais en même temps, est-ce que t'es pour t'empêcher de balayer des équipes? Non, complètement pas. Mais du côté du Canadien, tu sais, on garde le rythme, mais après avoir vécu l'énergie, puis l'émotion, puis l'adrénaline d'un match 7, le défi demain, c'est de retrouver ça, le même niveau d'intensité, puis on l'a vu en deuxième ronde contre les Sabres de Buffalo. Le Canadien s'est rendu en 7 contre le Lightning, puis la première partie à Buffalo, le club est tombé à plat. On n'a pas été capable de tout de suite revenir le couteau entre les dents. On est tombé un petit peu plus à plat. Donc, c'est un défi demain, je pense, pour les deux clubs, le premier match.
0: Et moi, j'aimerais savoir, qu'est-ce que tu as remarqué de la différence, en fait, entre le Canadien au début de la saison puis le Canadien maintenant?
1: Ah, bien, beaucoup la stabilité. Tu sais, on perd pas 2 matchs de suite. Après une mauvaise performance, on revient. Le niveau de confiance aussi qui est très élevé de cette équipe-là. Les jeunes qui sont améliorés. Et Jakob Dobesch, j'en parlais tantôt, qui s'est élevé comme un gardien numéro un fiable. Martin Saint-Louis aussi, qui prend des bonnes décisions, qui joue pour gagner, bien évidemment, maintenant, séries éliminatoires. La profondeur de l'équipe, c'est sur les lignes de côté, t'as un gars comme Gallagher, t'as un gars comme Veleno, t'as un gars comme Struble, qui était pas, ou Jack High, dépendamment qui on utilise, qui joue pas toutes les parties. Donc, je trouve que c'est une grosse différence, puis les attentes vont tellement être grandes l'année prochaine. Même si Montréal avait perdu le match 7 contre Buffalo, l'apprentissage de développement de cette équipe-là, c'est un pas de géant cette année.
0: Et finalement, tes prédictions pour cette finale de l'Est?
1: Ben là, je serais pas fin. Là. J'ai pris les Hurricanes en 6. C'est une équipe bien reposée. C'est une équipe qui est forte à toutes les positions. Si Frédéric Anderson présentait peut-être représentait un point d'interrogation avant les séries, il a fait taire ses détracteurs. Si Anderson, il y a eu une saison qu'on peut qualifier de ordinaire devant le filet des Hurricanes, mais en série, il y a 8 victoires, aucune défaite. Il a donné 10 buts. 10 buts en 8 matchs, il y a une moyenne de 1,12, un taux d'efficacité de 950. Le deuxième trio va bien, le troisième trio va bien. C'est peut-être le premier trio des Hurricanes, c'est peut-être le seul point d'interrogation. Aos, Vechnikov et Jarvis, ont 4 points pour Aos, 4 points pour Jarvis, 3 seulement pour Vechnikov en 8 matchs. Mais c'est un club qui n'a pas beaucoup de failles. C'est un club qui, dans les dernières années, s'est rendu régulièrement en finale de l'Est, mais a toujours échoué. Ça fait 3 fois, là, en quelques années, qu'on se retrouve ici. Et l'affiche en finale de l'Est, c'est 2 victoires, 12 défaites. Ouais. C'est un club qui n'est pas capable de gagner pour se rendre en finale de la Coupe Stanley. Donc, je pense vraiment que les Hurricanes ont beaucoup appris aussi et qu'ils sont dus pour se rendre en finale de la Coupe Stanley.
0: Bien, merci beaucoup, Luc Gélinas. On va surveiller ça demain soir à 20h. On se parle la semaine prochaine.
1: Merci, Lydia. Bye-bye. À la semaine prochaine. 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

0: Il est 16h54 minutes et j'ai en ce moment le comité organisateur, je pourrais dire, du gala Afritude qui a lieu ce samedi. Alors bonjour à la coordonnatrice de l'événement Merveille Chanel, le fondateur de l'événement Romain Hamelin, humoriste, animateur, artiste invité aussi Sébastien Rossol. Bonjour à vous trois.
1: Bonjour.
0: Alors moi je veux m'adresser premièrement à monsieur Hamelin.
1: Oui.
0: Vous êtes le fondateur de l'événement. Pourquoi vous avez décidé de fonder quelque chose comme ça à Granby?
1: Bon, mais premièrement, merci de nous avoir accueillis dans votre studio.
0: Ça fait plaisir.
1: Merci. Et merci aussi de nous soutenir dans cette démarche événementielle. Alors, pour répondre à votre question, je suis immigrant.
0: Mm.
1: Je suis accueilli par la ville de Granby. Et suite à... Avant que je vienne, il y a des immigrants. Après moi, il y a plusieurs immigrants qui continuent par y arriver. Alors, en tant que travailleur social et avec mon background de travail avec les immigrants, j'ai compris que quand on arrive dans un coin et qu'on est accueilli, il faut proposer des choses. Il ne faut pas seulement attendre de recevoir, il faut aussi initier. Raison pour laquelle on a mis en place une chorale qui s'appelle la chorale humaine de la chanson de Granby. Et on s'est dit que cette chorale va avoir aussi la tâche d'initier des activités interculturelles. Et pour permettre justement à tout le monde de participer, les Québécois qui sont curieux de savoir davantage, de connaître davantage, de venir pour qu'on justement on puisse discuter et fraterniser. Et une façon de faire tomber les préjugés, de faire tomber les stéréotypes, les scénarios, parce que, comme on le dit d'habitude, l'inconnu fait peur.
0: Mm-hmm.
1: Ouais. Alors, si on crée des activités pareilles et qu'on arrive à discuter, les peurs peuvent disparaître.
0: Exact.
1: Et permettre justement l'inclusion de tous les immigrants.
0: Et je trouve ça beau de parler d'inclusion justement parce que Sébastien Russell, tu viens de Granby. T'es un Québécois blanc, si on peut dire comme ça. Qu'est-ce qui a fait en sorte que t'es de chercher toi pour faire l'animation, l'artiste invité?
2: Bien, ils m'ont parlé de la thématique cette année qui était... le gala se passe sous le thème de l'harmonie en inclusion. Fait que, c'est dans une volonté de diversité de tout Akabi qui voulait ça. Ils m'ont approché, ils cherchaient un humoriste local cette année. Fait que j'étais très content qu'ils pensent à moi en tant qu'humoriste grand bien pour venir honorer la soirée. Fait que je vais être là en prestation humoristique en effet. Puis moi, de base, je suis quelqu'un qui aime ça, essayer des nouvelles choses, découvrir. Comme là, il va y avoir un souper avec des mets africains. Fait que j'ai très hâte de découvrir ça aussi, en plus de faire ma prestation. Donc, ça s'annonce une très belle soirée et puis j'ai hâte de voir toutes les autres choses qui vont se passer au courant de la soirée.
0: Et parlons-en justement, Merveille Chanel, coordonnatrice, qu'est-ce qu'on va y retrouver ce samedi?
3: Mais ce samedi, on retrouvera plein de trucs. D'abord, on aura les allocutions des différents... la mairesse, par exemple, les députés. Puis, il y aura aussi un grand défilé qui va inclure les tenues africaines et québécoises. On va aussi retrouver de la nourriture africaine et québécoise. Puis, on a des artistes en dehors de Russell. On a un artiste surprise qu'on réserve à la grande population qui sera là. Sans oublier qu'on aura aussi beaucoup d'autres prestations qu'on préfère garder pour faire pour amener plus de suspense aux invités. Puis c'est ça, on aura tellement de belles trucs ce samedi.
0: Et ça commence à quelle heure l'événement?
3: À 16h.
0: 16h. Rappelez-moi aussi, ça se produit où?
3: Au Collège Mont-Sacré-Cœur, à la salle Gérard Savarian.
0: Super. Et si on veut des billets, on se dirige où?
1: Alors, on se dirige dans deux secrétariats de l'église Saint-Luc, église Saint-Luc, de Granby et Sainte-Famille à côté. Et puis aussi, on a mis les billets à disposition dans certains magasins, dans certains commerces de l'Afrique, chez Maman Safi et puis chez Maman Marie-France.
0: Et c'est seulement 20 $, alors c'est pas cher. Je vous rappelle, le gala Afritude, c'est ce samedi, 16h, comme on le dit, au Collège du Mont-Sacré-Cœur. Merci beaucoup d'être venu en studio.
1: Merci beaucoup.
0: Bye, bon événement.
1: Merci.
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11: Il est 17h02, c'est le temps des infos M105. Marianne Roy, un tournoi de hockey à Granby en fin de semaine.
12: Oui, c'est la troisième édition de la Coupe Québec qui sera présentée au Centre sportif Léonard Grondin tout le week-end. Du 22 au 24 mai, Granby sera l'hôte des meilleurs espoirs du hockey junior triple A québécois en vue du prochain repêchage du circuit. Écoutons Marco Sorel, propriétaire et directeur général de l'Indigo.
13: Nous autres, dans notre équipe, on a des beaux talents qui viennent des Gaulois, de Saint-Hyacinthe, puis les Cantonais de Magog. On a 4 joueurs sur notre formation qui sont déjà repêchés par notre organisation. Mathis Bernier, qui vient de Valcourt, il appartient au Phoenix de Sherbrooke. Puis il va aller au camp d'entraînement du Phoenix de Sherbrooke. S'il ne fait pas la formation là-bas, il va venir jouer ici. Donc oui, ça risque d'avoir une belle carrière junior. Mais non, il y a d'autres beaux talents là, à travers l'équipe que vous allez découvrir là, dans le week-end. Là,
12: Le tournoi regroupe plusieurs joueurs âgés de 15 à 18 ans provenant des 13 organisations du circuit et mettant en compétition 8 formations. Pour les horaires et toutes les activités de l'événement, vous pouvez les trouver sur le site de Coupe Québec. La Compagnie des chemins de fer nationaux du Canada, donc la CN, affirme que l'itinérance est un problème croissant sur son réseau ferroviaire nord-américain. La compagnie s'est engagée à verser 100 millions de dollars sur 10 ans pour financer des organismes locaux et des refuges qui offrent des services aux personnes sans-abri. Les organisations à but non lucratif au Canada et aux États-Unis, y compris les groupes menant des projets de recherche sur l'itinérance, pourront faire une demande de financement en ligne. Et les organisations situées le long des 30 000 km de voies ferrées peuvent présenter leur demande de financement à partir du mois de juillet jusqu'en septembre. Et la pelletée de terre du quartier Luca a eu lieu aujourd'hui à Granby, marquant le lancement de ce projet immobilier porté par le groupe Iridium et conçu par Adoc Architectes. Le développement comprendra 374 logements destinés à former un nouveau milieu de vie résidentiel. D'une valeur de 165 millions de dollars, près de la moitié des unités offertes a déjà trouvé preneur. Situé

0: à l'intersection des rues principales et Léo Gendreau. Le quartier Luca prévoit également des phases locatives, des maisons de ville et une offre commerciale de proximité. Voilà, pour plus de détails et d'autres nouvelles, rendez-vous à m105.ca.
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0: La victoire sera en action ce soir pour peut-être mettre la main sur une première Coupe Walter à Ottawa. Elle va affronter la charge d'Ottawa dès 19h. Et il y avait pratique aujourd'hui pour les Canadiens. Par contre, Martin Saint-Louis était absent en raison familiale. Tout simplement, c'est ce qu'on sait. Et la Coupe Davis sera de retour à Québec pour la première fois en 52 ans, le 18-19 septembre prochain au Centre Vidéotron. Ce sera un affrontement entre le Canada et la France de match de deuxième tour de qualification pour justement la Coupe Davis. Il y a déjà Félix Auger-Aliassime qui a annoncé qu'il sera de la partie. Et pour ce qui est de la météo aujourd'hui, ben on attend des nuages pour ce soir et cette nuit avec 2 degrés. Demain, jeudi, ce sera du soleil toute la journée avec un maximum de 14.
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0: On fait un retour en 84. Bryan Adams avait fait une tune à la base qui était écrite pas pour lui, mais pour le groupe Blue Oyster. Puis le groupe l'a pas voulu. Fait que Bryan Adams, il trouvait ça tellement bon qu'il a dit « Hey, moi l'enregistrer, moi ». Fait qu'il a pris un band, il a enregistré la musique, puis ça a bien fait parce que c'est devenu un hit. On écoute tout de suite Bryan Adams avec Run To You dans Le Retour M105.
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0: C'était Cœur de Pirate avec sa chanson Crépuscule dans le retour M105. 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
0: Très belle reconnaissance pour le réalisateur montréalais Romain Dubois. Skinny Bottine, son court-métrage, remporte le prix Découverte Sony au Festival de Cannes. Ça, c'est dans le cadre de la semaine de la critique, qui est une section du Festival de Cannes qui est dédiée aux cinéastes émergents. Alors, premier prix pour ce Montréalais. Super belle reconnaissance. Et aujourd'hui, ben, on a eu la chance de découvrir une chanson inédite d'Offenbach. 46 ans après l'avoir écrit, ça s'appelle Out of the Rain. Ça a été enregistré en décembre 79 pendant les séances de l'album Rock Bottom. C'est la voix de Brine Leboeuf qu'on entend là-dessus. Puis il disait à l'époque, il était pas 100% satisfait de la chanson. C'est pour ça qu'il l'a pas ajouté à l'album à ce moment-là. Mais il la réécoute cette année, puis il dit, oh, que c'était bon. Et on est tous d'accord. Vous pouvez d'ailleurs aller l'écouter. C'est disponible sur les différentes plateformes. Et aussi, c'est annoncé, Crave va diffuser le prochain gala d'ouverture des prix Gémeaux. Ouais, alors si vous avez Crave, vous allez pouvoir y assister en direct. Ben, y assister évidemment virtuellement. Et je vous rappelle, ce sera le 13 septembre prochain. Ce sera animé par Nicolas Ouellet pour une 5e année consécutive.
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0: position du fameux Billboard Top 100, Ella Langley avec sa chanson Choose in Texas dans le retour. Et là, ben, je veux juste vous dire qu'en fin de semaine, moi, j'ai préparé mes coups de pagaie parce que je serai du défi embarque en fin de semaine déjà.
1: Ben oui.
0: Le 22 et 23 mai, ça c'est, je vous rappelle, pour soutenir la santé mentale là, des gens d'ici. Alors, c'est une fameuse compétition de bateau dragon, d'ailleurs, que je n'ai jamais fait de ma vie. Ça part mal pour mon équipe, je suis désolée. On va être plusieurs milliers de personnes au parc Daniel Johnson le 22 et 23 mai pour ça. D'ailleurs, je vous rappelle, vous pouvez nous encourager hein, en faisant un don, par exemple, pour une personne ou une équipe directement sur le site web défiembarque.com. Puis sinon, vous pouvez toujours venir nous encourager sur place.
1: Ben oui,
0: il faut. On va en avoir besoin.
1: Ça prend du monde.
0: Ça prend du monde. Fait qu'à date, ce qui tombe bien, c'est que c'est un petit peu nuageux, mais on attend 20 degrés samedi.
1: Vous allez être une belle journée.
0: Puis vendredi, soleil. OK, hein? Pas d'excuses pour pas y aller. Mais là, c'est le temps d'aller aux Infos M105, Marianne. À 17h29, il est encore temps pour nous de sauter sur notre vélo pour se rendre au parc Daniel Johnson.
1: Oui, parce que dès 18h au parc Daniel Johnson, c'est le Tour du silence qui commence, un événement d'envergure provinciale qui met de l'avant le vivre ensemble et la sécurité routière. Dans près d'une vingtaine de localités à travers le Québec en ce mois du vélo, des cyclistes parcourent de 10 à 15 kilomètres en ville, escortés par les services policiers. Le président du club Les Cyclones, Guy Racine, revient sur l'événement.
2: Un tracé d'à peu près autour de 10 kilomètres, qu'on fait à peu près à 10 kilomètres aussi en vitesse, qui va partir du parc Daniel Johnson, s'en aller sur Denison, Robinson, boulevard Leclerc, puis retour au parc là, à ce moment-là. D'ailleurs, ce qu'on fait aussi pour donner un message, vu que c'est un tour en silence, qu'on peut pas parler, ben il y a un corbillard qui va être conçu, qui donne quand même un message assez percutant là, à ce niveau-là.
1: Les conditions de participation sont simples. Avoir un vélo, porter un casque et s'inscrire gratuitement en ligne ou sur place. Le gouvernement du Québec et Hydro-Québec ont annoncé mercredi investir près de 350 millions de dollars afin d'améliorer l'efficacité énergétique des logements, de réduire la facture d'électricité des Québécois et de soutenir la transition énergétique dans la province. Ces sommes permettront de bonifier l'aide financière offerte aux propriétaires d'immeubles admissibles pour les inciter à installer des thermopompes au bénéfice de leurs locataires. Ce financement couvre environ 55 % des coûts liés à l'achat et à l'installation de thermopompes. Et un projet de plantation d'arbres indigènes voit le jour à Rougemont pour lutter contre les changements climatiques. L'initiative vise notamment à réduire la chaleur et mieux protéger l'environnement. Un parc éducatif et des activités de sensibilisation accompagneront le projet afin d'informer la population et les jeunes sur l'importance de la biodiversité. Selon La Voix de l'Est, une campagne de financement est en cours jusqu'au 15 juillet pour soutenir cette initiative environnementale. Voilà, pour plus de détails et d'autres nouvelles, rendez-vous à m105.ca.
0: Merci Marianne. Ce soir, 19h, la victoire de Montréal sera ton action contre la charge d'Ottawa pour peut-être mettre la main sur une première coupe Walter. Ça se passe du côté d'Ottawa. Aujourd'hui, il y avait pratique du côté des Canadiens. Martin Saint-Louis était absent pour des raisons familiales. Et la Coupe Davis sera de retour à Québec en septembre prochain pour la première fois en 52 ans. Alors, ce sera un affrontement entre le Canada et la France pour des matchs de deuxième tour des qualifications pour la Coupe Davis. Il y a déjà le Montréalais Félix Auger-Aliassime qui a confirmé sa participation. Ce soir et cette nuit, on attend des nuages avec 2 degrés demain jeudi, du soleil toute la journée avec un maximum de 14. Il fait présentement 21. 105.

0: Camp avec Embarque ma belle, ça c'est ma toune de feu de camp préférée. On dirait qu'avec une guitare là sur le bord du feu, c'est parfait. Et vous êtes dans le retour M105, 17h40, toujours un beau 22 degrés sur la haute Yamaskabron, Missisquoi. On vous souhaite un bon retour à la maison. 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Dans quelques instants, pour ce musique, c'est Ellie Rose qui s'en vient.
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C'était Glass Animals avec leur succès Heat Waves. Et sur ce, je vous dis merci d'avoir passé la journée avec moi, Lydia Bonin, qui était là dans le retour M105. Je laisse la place à Kim Desnoyers, d'ailleurs, avec son beau gros sourire qui s'en vient dans les prochaines minutes.

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8: Ici Marianne Roy et voici les infos M105. La troisième édition de la Coupe Québec sera présentée au Centre sportif Léonard Grondin tout le week-end. Du 22 au 24 mai, Granby sera l'hôte des meilleurs espoirs du hockey junior triple A québécois en vue du prochain repêchage du circuit. Le tournoi regroupe plusieurs joueurs âgés de 15 à 18 ans provenant des 13 organisations du circuit, mettant en compétition 8 formations. Pour tous les détails de l'événement, vous pouvez visiter le site Coupe Québec. La Cour suprême du Canada a reconnu la violence entre partenaires intimes comme un délit juridique distinct permettant de demander dédommagement aux civils. La décision rendue concernant le cas d'une femme qui a subi des violences physiques et psychologiques de la part de son mari au cours d'un mariage de 16 ans. Le jugement ajoute que cette forme de violence ne se limite pas aux abus physiques ou psychologiques, mais englobe tous les comportements abusifs d'un partenaire visant à contraindre et à contrôler l'autre, le privant de fait de son autonomie. Et un projet de transformation urbaine prend forme à Stanstead, où un ancien site en bordure de la rivière Tomifobia sera converti en parc public. Ce samedi, un dépavage participatif réunira des bénévoles pour retirer l'asphalte à la main et préparer le terrain à être végétalisé. L'initiative vise à créer un mouvement citoyen pour réduire les îlots de chaleur et favoriser le verdissement des milieux urbains. C'est le groupe Desourdis, une entreprise de Bromont, qui s'occupe de la réutilisation des déchets générés. Voilà, pour plus de détails et d'autres nouvelles, rendez-vous à m105.ca.
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12: J'ai l'impression qu'on commence à prendre goût à cette belle température tellement agréable. Beau gros soleil depuis les derniers jours. C'est vraiment le fun. C'est Hakim Desnoyers qui s'installe pour un soir seulement. On dirait que j'annonce un spectacle. Mais oui, pour un soir seulement, je suis avec vous. Milieu de semaine, quand même un peu étrange parce qu'on a eu congé, oui, lundi. Donc, long week-end qu'on a eu. Donc, c'est un peu mêlant. En tout cas, de mon côté, je ne vais pas être le seul. On se met en mode party pour les deux prochaines heures. J'ai pour vous, dans les prochaines minutes, Alex Warren, Olivia Dean aussi, ça s'en vient. On va avoir du Vincent Vallière aussi. U2 avec un de leurs classiques de l'année 2000, précisément. Et on passe avec le DJ norvégien Kygo et Donna Summer à M105.

0: Merci beaucoup d'avoir choisi les soirées M105. Je vous parle d'abeilles, un insecte qui est tellement important. Parce qu'aujourd'hui, c'était la journée mondiale des abeilles. Ben oui, ça se passait aujourd'hui. Et justement, on les voit, ils commencent à sortir tranquillement, pas vite. C'est un insecte qui est vraiment important parce que oui, ça aide à notre agriculture, la biodiversité. Et je vous invite à laisser votre gazon pousser. Pourquoi? Parce qu'en fait, c'est une initiative qui a été poussée par plusieurs municipalités depuis les dernières années d'inciter, oui, leurs citoyens à laisser pousser leur gazon au mois de mai et d'attendre pour la première tonte parce que ça leur permet, avec les pissenlits, de pouvoir se nourrir dans un mois où la nourriture pour les abeilles est quand même plutôt rare. Donc, si vous voulez leur donner un petit coup de pouce, de pas tondre votre gazon en mai, ça peut grandement les aider. Après la pause, on va avoir entre autres Taylor Swift. Merci d'avoir choisi les soirées M105.
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Et c'était Max McNow à M105. Merci de nous avoir choisis. Avec un beau gros soleil dans la haute Yamaska-Brome, Missisquoi, probablement que plusieurs ont décidé de passer l'heure du souper dehors, sur une terrasse. Et on vous salue d'ailleurs si c'est votre cas. Au retour de la pause, on va avoir entre autres un classique de 1994 qui va vous rappeler des souvenirs à plusieurs. Bougez pas.

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4: Ici Marianne Roy et voici les infos m105. La 35e édition du brunch BMP a permis d'amasser plus de 35 000 $ pour les soins de santé à Bromissisquoi grâce à la participation de plus de 300 invités. Cette année, tous les profits du brunch serviront à l'achat de moniteurs de signes vitaux pour les cliniques externes spécialisées et le service de médecine de jour de l'hôpital. La journée a aussi été marquée par un hommage au bénévole Murray Dover, souligné pour son engagement de longue date. Le brunch a permis d'amasser plus de 340 000 $ au cours des 35 dernières années afin d'améliorer et de préserver l'accès à des services de santé de qualité à l'hôpital BMP. Un nouveau dispositif permettant de détecter le cannabis dans la laine dans les heures suivant la consommation est désormais accessible au Québec. Le test est comparable à l'alcotest, mais adapté au cannabis. Cet outil fabriqué au Canada va détecter le THC dans la laine d'une personne qui aurait consommé du cannabis 4 heures plus tôt, soit la période la plus critique en matière d'altération des capacités. Et la population est invitée à prendre part en fin de semaine au défi en barque, la seule compétition de bateaux dragons au Québec entièrement consacrée à la promotion de la santé mentale. Organisée par la Fondation du Centre hospitalier de Granby, l'événement connaîtra une participation record cette année avec 104 équipes réunissant plus de 2000 pagayeurs. Les courses se dérouleront les 22 et 23 mai au parc Daniel Johnson à Granby. À noter que plusieurs membres de l'équipe M105 seront également de la partie. Voilà, pour plus de détails et d'autres nouvelles, rendez-vous à m105.ca.

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0: Petite joie et Ariane Moffat à M105. Si vous manquez d'idées, ce vendredi soir, je vous propose un beau spectacle à aller voir. C'est celui de Mariana Mazza, qui va être de passage au Palace avec son spectacle Foie Gras. Il reste encore là, quelques billets si vous voulez aller la voir. Donc, c'est vendredi soir, 20h. Pour avoir de l'information et des billets, palacedegranby.com. Et au retour, on va avoir entre autres les deux frères et on va avoir juste avant aussi Lord et Stat, une belle collaboration avec Signe et Annie Villeneuve qui s'amène juste avant.
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4: Shabozy, Born to Die.

0: Ariane Moffat, Petite Joie.
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0: Et c'était Karin, ah ouais, à maison, à M105. Si j'ai le plaisir de faire cet été, eh bien, la tournée M105. Donc, on va avoir plein de beaux événements à vous présenter tout le long de l'été. Donc, je vous invite à suivre la tournée M105 sur les réseaux sociaux, également sur les ondes de M105, bien évidemment. Mon nom, c'est Hakim Desnoyers. Toujours un plaisir et un privilège de vous accompagner à M105. Je vous souhaite une bonne soirée. Bye bye.
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7: Ici Marianne Roy, et voici les infos M105. La troisième édition de la Coupe Québec sera présentée au Centre sportif Léonard Grondin tout le week-end. Du 22 au 24 mai, Granby sera l'hôte des meilleurs espoirs du hockey junior triple A québécois en vue du prochain repêchage du circuit. Le tournoi regroupe plusieurs joueurs âgés de 15 à 18 ans provenant des 13 organisations du circuit, mettant en compétition 8 formations. Pour tous les détails de l'événement, vous pouvez visiter le site Coupe Québec. La Cour suprême du Canada a reconnu la violence entre partenaires intimes comme un délit juridique distinct permettant de demander dédommagement aux civils. La décision rendue concernant le cas d'une femme qui a subi des violences physiques et psychologiques de la part de son mari au cours d'un mariage de 16 ans. Le jugement ajoute que cette forme de violence ne se limite pas aux abus physiques ou psychologiques, mais englobe tous les comportements abusifs d'un partenaire visant